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1: 5h du mat, on se réveille en musique sur Nostalgie, mais d'abord on prend 2 minutes pour s'informer. Bonjour Patrice Pavot.
2: Bonjour Julien, bonjour à tous. Le Paris Saint-Germain a célébré son 2e titre consécutif de champion d'Europe. Les joueurs de Luis Enrique, vainqueurs d'Arsenal à Budapest, ont été accueillis en héros à leur retour à Paris. Les footballeurs ont été ovationnés de l'aéroport jusqu'au Parc des Princes, en passant par le Champ de Mars et l'Elysée. Plus de 40 000 supporters ont assisté à la présentation de l'équipe dans le stade. L'ambiance était festive et sous haute surveillance. Après une nuit de célébration marquée par plusieurs incidents, mais aussi le décès d'un jeune homme, le président Macron a jugé inacceptable les violences qui ont suivi la victoire parisienne en Ligue des Champions dans les rues de la capitale. À Roland-Garros, Diane Paris, la dernière Française en lice à la Porte d'Auteuil, joue les 8e de finale ce lundi. Elle affrontera la Polonaise Maja Achwalinska. Elle rêve de se qualifier pour les quarts de finale à domicile. On notera de l'élimination surprise de la quadruple championne de la Porte d'Auteuil, Iga Swiatek, dès les 8e de finale dimanche. Les députés examinent aujourd'hui une proposition de loi destinée à mieux protéger les enfants contre les violences dans les établissements scolaires et périscolaires. Ce texte porté par 2 députés, Renaissance et LFI, il s'inscrit dans le prolongement de l'enquête parlementaire ouverte après le scandale de Betaram. Les auteurs souhaitent renforcer les dispositifs de prévention, de contrôle et de signalement pour éviter de nouveaux drames. Le sommet Choose France s'ouvre ce lundi au château de Versailles en présence du président Macron. L'Elysée promet des annonces d'investissement étrangères d'une ampleur historique. Parmi elles, le groupe japonais du secteur des technologies SoftBank prévoit un vaste projet de data center dans les Hauts-de-France, représentant jusqu'à 75 milliards d'euros à terme. Et puis la météo avec des éclaircies ce matin sur la majeure partie du pays. Temps calme avec des nuages plus fréquents sur l'ouest et surtout sur le nord-ouest. Les températures comptaient 18 à 32 degrés pour les maximales. 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
1: En juin, ce sera bien. Des journées de plus en plus longues, un petit peu plus fraîches aussi. Mais ça, ça fait du bien. Et puis tous les tubes 80. Les voix d'or de James Ingram et Michael McDonald après Modern Talking sur Nostalgie.

0: Tous les tubes 80 pour affronter cette première semaine de juin.
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0: Une semaine de 5 jours avec Toto, Félix Gray, Billy Ocean et puis ceux qui se renvoient la balle chaque matin entre 6h et 10h pour votre plus grand plaisir. Philippe et Sandy sur Nostalgie.
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0: Que tous ceux qui sont dans le vibe,
2: lève le doigt.
3: Yannick, bonjour à Épinal.
4: Bonjour Philippe et Sandy.
0: Salut beau gosse.
2: Yannick.
3: Bienvenue. Vous êtes déjà réveillé, déjà au boulot peut-être?
4: Eh oui, déjà, sur la route du travail.
3: Ça bosse, je vous le dis moi. Yannick, on va jouer avec le tennis ce matin.
2: Oui, fin des matchs de série ce week-end de Roland-Garros. Avec un prénom comme le vôtre, forcément vous aimez le tennis, Yannick.
4: Tout à fait.
2: Voilà.
3: Ou saga Africa.

0: ça, hein, la vertu orange. Non, mais,
1: ben, voilà, donc ouais. Ils ont qu'à mettre du dur. Ouais. Il n'y a rien compris au business. Hein. Vrai ou faux, pendant la période, Roland-Garros, c'est le seul coin de Paris où on ne trouve aucun pigeon.
2: Vrai.
1: Ouais. Il n'y a pas de pigeons pendant le tournoi. Les organisateurs font survoler l'enceinte par des faucons pour chasser les pigeons et éviter qu'ils se lâchent sur les joueurs et le public qui va chier tout le monde.
0: C'est sympa.
1: Parce que faut voir, nous on y est, on est en face de Roland-Garros ici, notre travail.
0: Ouais.
1: Des pigeons, ils sont là dans notre rue. Là,
0: c'est clair, ils envoient des faucons comme au Puy du Fou en gros.
1: C'est ça.
0: C'est un peu ça.
1: Et les mecs, ils jouent en armure sans doute. Sous le cagnard.
0: Quel est le surnom des ramasseurs de balles de Roland-Garros? Est-ce que c'est les Balos ou est-ce que c'est les Baloches?
2: Les Baloches.
1: Non. Non, les ballons, c'est ce qu'on voit alors. C'est ce qu'on voit dans les gradins, non. Les mecs qui sont en short.
2: Exactement.
0: Alors, il y a 250 ballos hein, chaque année et ils ont tous entre 12 et 16 ans, les ramasseurs de balles.
1: Dernière question, et enfin, vrai ou faux, l'année prochaine, le tournoi de Roland-Garros se jouera exclusivement en chemise à fleurs. La compétition sera rebaptisée Roland-Carlos. C'est faux. Allez, cadeau, Yannick.
0: Bravo, vos écouteurs Bluetooth et collecteurs. 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

0: Et pas n'importe quel lundi, puisque nous sommes le 1er juin. Une petite minute de lumière en plus en ce 152e jour de l'année. Bonne fête à Justin et Ronan. Bon anniversaire à Morgan Freeman. Claire Nadeau, Mamie Suze, Sans Filtre, dans la famille Tuche. Ronnie Wood aussi, le guitariste des Stones. On l'entend ici jouer sur Start Me Up. Dino de Shirley et Dino fête aussi son anniversaire, ainsi que Karen Mulder et le comédien Pierre Deladonchamp. Journée mondiale des parents et du lait, mais oui, buvez du lait dans votre thé, votre café, ça apporte un petit peu de douceur et surtout ça permet de ne pas s'ébouillanter la langue. Voici tous les tubes 80, Toto, Félix Gray, Billy Ocean sur Nostalgie.
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0: Lundi 1er juin, bon réveil avec nostalgie. Et pour compléter mon éphéméride du jour, Marilyn Monroe aurait soufflé 100 bougies aujourd'hui. Et Vanessa Paradis n'a jamais caché son admiration pour la star. Elle a découvert sa biographie alors qu'elle n'avait que 5 ou 6 ans. Elle a été foudroyée par la beauté hallucinante de cette femme dont elle ignorait tout. Et elle s'est bien rattrapée depuis en collectionnant des objets ayant appartenu à Marilyn ou en posant, grimée comme la star pour Madame Figaro. Ça avait fait de très jolis clichés il y a quelques années. Si vous passez par Paris d'ailleurs, avant le 26 juillet, faites donc un petit crochet par la Cinémathèque française pour y découvrir l'exposition événement du moment consacrée à Marilyn Monroe. Et tous les tubes 80 sur Nostalgie, le prochain Billy Ocean. Et à 5h30, tout ce qu'il faut retenir de l'actu en 2 minutes avec Patrice Pavot. Bonjour Patrice.
1: Bonjour Julien, bonjour à tous. Le retour triomphal du Paris Saint-Germain, sacré champion d'Europe pour la deuxième année consécutive après leur victoire face à Arsenal à Budapest. Les joueurs parisiens ont été accueillis en héros dimanche à leur retour dans la capitale, de l'aéroport de Roissy au Parc des Princes en passant par l'Elysée. Des milliers de supporters ont célébré les hommes de Luis Enrique. Plus de 40 000 personnes ont assisté à la présentation de l'équipe au parc en soirée dans une ambiance festive. D'importantes forces de l'ordre étaient déployées après une nuit marquée par des incidents qui ont conduit à quelques 780 interpellations. À Roland-Garros, on notera l'élimination de la quadruple championne Iga Swiatek dès les huitièmes de finale. Chez les hommes, le numéro 3 mondial Alexander Zverev, lui, poursuit sa route et disputera les quarts de finale face au jeune espagnol qui monte, Rafael Jodar. Choc à suivre demain. Ce lundi, la dernière française en lice, Diane Parry, affrontera la polonaise Maja Szwalińska avec l'objectif de se qualifier pour les quarts de finale. À partir d'aujourd'hui, les salariés payés au SMIC bénéficieront d'une hausse de leur salaire minimum. Concrètement, cela représente environ 35 euros net supplémentaires par mois pour un temps plein. Cette revalorisation est automatique. Elle est déclenchée par la remontée de l'inflation. Le gouvernement, lui, n'a pas choisi d'y ajouter un coup de pouce. C'est au château de Versailles qu'Emmanuel Macron accueillera aujourd'hui les grands investisseurs internationaux pour la 8e édition du sommet Choose France. L'Elysée promet des annonces d'une ampleur historique en matière d'investissement étranger. Parmi les projets attendus, le géant japonais de la tech SoftBank envisage d'implanter un vaste réseau de data centers dans les Hauts-de-France. Un investissement qui pourrait atteindre 75 milliards d'euros à terme. Intelligence artificielle et infrastructures numériques seront au cœur des échanges. Ce matin, avant de rejoindre Versailles, le président recevra à l'Elysée le patron de SoftBank. Et puis la météo avec des éclaircies ce matin sur la majeure partie du pays. Temps calme avec des nuages plus fréquents sur l'ouest, surtout sur le nord-ouest. Dans l'après-midi, l'ambiance restera assez estivale. Les températures 18 à 32 degrés pour les maximales. 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

0: The Cure, Jimmy Cliff, Miami Sound Machine. On est plus que bien avec tous les tubes 80 sur Nostalgie. Voyons un petit peu comment s'annonce ce premier jour du mois de juin avec l'horoscope de Sandy. Pour les béliers, apparemment, vos collègues vous ont manqué ce week-end.
1: Vos contacts sont bons, soyez audacieux, c'est le moment d'aller au-devant des autres. Les taureaux, argent et placement sont vos préoccupations. Cette journée vous invite à trouver une réponse souple et sans contrainte. Les gémeaux, vous débordez d'enthousiasme et de bonne humeur. La chance navigue à vos côtés, profitez-en. Cancer, c'est le moment de changer vos vieux schémas, de faire le ménage au sens propre comme au figuré. Les lions, ce lundi donne du punch à vos projets, votre carnet d'adresses s'étoffe et votre agenda se remplit. Vierge, l'accent est mis sur votre vie professionnelle, c'est le moment de définir ce que vous voulez vraiment. Les balances, votre horizon s'élargit, vous aspirez à découvrir la vie et l'amour sous un autre jour. Les scorpions, vos finances sont au centre d'un changement rapide, pour certains une nette amélioration se profile. En couple, les sagittaires, vous trouvez un autre rythme, en solo sortez davantage. Les capricornes, il est temps de passer des idées à la pratique, c'est au pied du mur qu'on voit le maçon. Les Verseaux, votre image est mise en valeur, vous êtes de plus en plus tendance. Côté cœur, un changement positif s'amorce. Et les poissons, la maison et la famille prennent de l'importance. Nouveau nid ou nouvelle déco, tout est possible.
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0: Jusqu'à 6h sur Nostalgie, le docteur Loïc consulte.
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0: Un confrère dans la salle d'attente, le Dr Beat par Miami Sound Machine. Il va entrer en action après le meilleur de Philippe et Sandy. Mais je voulais juste remercier ce voisin du dessus qui a sonné chez moi vendredi soir. Monsieur, vous avez laissé votre clé dans la serrure. Oui, ce sont des choses qui m'arrivent. Bah, du coup, on est allé prendre un pot ensemble à la fête des voisins.
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2: 93% des Français déclarent entretenir de bonnes relations avec leurs voisins, dont 26% les qualifient d'excellente.
3: C'est important. C'est une contrariété d'être fâché avec ses voisins.
2: Ah oui, oui, oui.
3: Tu le vois là, les émissions de Courbet. Les mecs, ils s'échangent les merguez et au bout de 2 mois, ils s'insultent, ils s'envoient des boules de pétanque dans les vérandas et tout.
2: C'est horrible, c'est pas vivable. On dit globalement bonjour à son voisin, même avec un petit signe de la tête, petit clin d'œil.
3: Hey.
2: Mais un Français,
3: poubelle.
2: Un Français sur deux ne connaît pas son prénom, c'est vrai. On
3: Se
2: dit bonjour, mais c'est vrai qu'on connaît pas les prénoms de nos voisins.
3: Ça dépend si t'habites sur une avenue. Bon, bah, ça c'est difficile de connaître.
2: Ouais.
3: Mais bon, dans les lotissements ou dans les immeubles, normalement, on se connaît un petit peu, non?
2: Ah, les immeubles.
3: L'autre con du troisième là.
2: Oui, bah oui, tu peux le surnommer,
3: ça,
2: ouais.
3: C'est pas le prénom ça.
2: 48% ont déjà invité leurs voisins à prendre l'apéro ou à dîner. Oui, ça se fait. La moitié des voisins partagent tout, c'est-à-dire on se prête des outils, on s'arrose la plante,
3: Ah ça, c'est au bout de quelques années. Hein. La première chose, moi je vous donne. Hein, j'ai eu beaucoup de voisins. Si t'arroses la fleur du voisin le premier jour, ça t'annonce quand même.
2: On surveille la maison aussi,
3: oui,
2: hein, quand on est en vacances
3: vigilant.
2: Et tout, voilà, et puis on récupère les colis pour 2/3 des voisins. 62% des Français aussi fantasment sur leurs voisins ou leurs voisines. Je sais pas si c'est ton cas, Philippe.
3: Ouais, elle écoute, tu crois pas que je veux la pécho quand même. Je suis pote avec son mari.
2: 10% des Français ont déjà vécu une relation sentimentale ou sexuelle avec leurs voisins.
3: Ça craint.
2: Pourquoi?
3: Là, c'est des problèmes. C'est des notaires.
2: Si tu te plais mutuellement, t'es célibataire.
4: Non, tu fais pas ça.
3: C'est écrit dans le règlement intérieur. T'es marié, je sais pas, Sandy, par exemple.
2: Non, quand je dis quand t'es célibataire, évidemment. Si t'es marié, je vais pas aller voir le voisin.
3: Quand t'es célibataire, t'as le droit de tirer à vue.
2: Le voisin idéal des Français. Florence Foresti, pour 46% des personnes interrogées. Elle est dans tous les sondages en ce moment, Florence Foresti. Devant Michel Simès et Cyril Lignac.
3: Vous entendez bien avec vos voisins, sauf quand tu mets de la musique, Sandy?
2: Moi, oui. Si. Aucun de mes voisins supporte quand je mets la musique alors que je la mets pas fort.
3: Laisse-nous la mettre, Sandy. C'est peut-être ça le problème.
4: C'est pas le volume.
3: Je pense que c'est pas le volume. C'est une question de choix. T'as pas les mêmes playlists. Laisse faire les artistes.
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1: 6h sur Nostalgie. 6h, les infos de ce lundi avec Patrice Pavot.
2: Bonjour Philippe et Sandy, bonjour à tous. Le Paris Saint-Germain a fêté son deuxième titre consécutif de champion d'Europe à Paris sur fond de ferveur, mais aussi d'incidents. L'Assemblée nationale examine une proposition de loi pour renforcer la protection des enfants à l'école et dans le périscolaire. La météo, un ciel lumineux ce matin sur la plupart des régions, ce sera nuageux sur le nord-ouest. Le Paris Saint-Germain a célébré son deuxième titre consécutif de champion d'Europe. Les joueurs de Luis Enrique, vainqueur d'Arsenal à Budapest, ont été accueillis en héros à leur retour à Paris. Les footballeurs ont été ovationnés de l'aéroport de Roissy au Parc des Princes, en passant par le Champ de Mars et l'Elysée. Plus de 40 000 supporters ont assisté à la présentation de l'équipe dans le stade. L'ambiance était festive, sous haute surveillance après une nuit de célébration marquée par plusieurs incidents, mais aussi le décès d'un jeune homme. Quelques 780 personnes ont été interpellées lors des festivités. Le président Macron a jugé inacceptable les violences dans les rues de la capitale qui ont suivi la victoire parisienne en cette Ligue des Champions. Dans Paris, les supporters du PSG ont affiché leurs couleurs durant tout le week-end. Les plus passionnés ont même fait la queue des heures devant des boutiques pour obtenir un article avec les deux étoiles ou le slogan « Back to back », synonyme de deux victoires d'affilée.
3: J'essaye d'avoir le maillot deux étoiles, après est-ce qu'il y en a encore ?
4: On va s'en rappeler quand on va le porter plus tard. On va voir ces deux étoiles sur le t-shirt, c'est exceptionnel.
5: Il y avait un t-shirt back-to-back que je voulais. Bon, là, il n'y en a plus. Les gens, ils sont venus trop tôt et tout. J'ai réussi à prendre l'écharpe. Elle est vraiment pas mal, je trouve. Et voilà, on va flamber avec, on va crier avec, on va chanter, on va casser nos voix.
6: Moi, je vais prendre deux t-shirts. Je vais prendre le t-shirt back-to-back. C'est l'écrire, back-to-back. C'est ça qui est dingue, c'est le 2, en fait. Il y a le chiffre 2 sur le t-shirt. C'est deux fois, c'est un truc de ouf. Peut-être je vais plus réaliser.
2: Des propos recueillis par Émilie Joubert. À Roland-Garros, Diane Paris, la dernière française en lice à la porte d'Auteuil, joue les huitièmes de finale ce lundi. Elle affronte la polonaise Maja Szwalińska. Elle rêve de se qualifier pour les quarts de finale à domicile. On notera l'élimination surprise de la quadruple championne de la porte d'Auteuil, Iga Swiatek, dès les huitièmes de finale dimanche. Les députés examinent aujourd'hui une proposition de loi destinée à mieux protéger les enfants contre les violences dans les établissements scolaires et périscolaires. Ce texte porté par deux députés Renaissance et LFI, il s'inscrit dans le prolongement de l'enquête parlementaire ouverte après le scandale de Betaram. Les auteurs souhaitent renforcer les dispositifs de prévention, de contrôle et de signalement pour éviter de nouveaux drames. Le sommet Choose France s'ouvre ce lundi au château de Versailles en présence du président Emmanuel Macron. L'Élysée promet des annonces d'investissements étrangers d'une ampleur historique. Parmi elles, le groupe japonais du secteur des technologies SoftBank prévoit un vaste projet de data center dans les Hauts-de-France, représentant jusqu'à 75 milliards d'euros à terme. L'intelligence artificielle, tout comme les infrastructures numériques, seront au cœur des discussions. Le président Macron recevra ce matin à l'Élysée le président de SoftBank. Dans le Gers, l'inquiétude demeure après la disparition de Liana, une collégienne de 11 ans. Un homme est en garde à vue jusqu'à ce lundi. Des centaines d'habitants se sont mobilisés ce week-end pour participer à des recherches sans résultat. L'adolescente a été aperçue pour la dernière fois vendredi après-midi devant le collège du Bourg dans le véhicule du suspect. Le SMIC augmente aujourd'hui de 2,4%. Cela représente environ 35 euros nets supplémentaires par mois pour un salarié à temps plein. Une hausse liée au retour de l'inflation, mais pas assortie d'un coup de pouce du gouvernement. Et puis la météo avec des éclaircies ce matin sur la majeure partie du pays. Temps calme avec des nuages plus fréquents sur l'ouest et surtout le nord-ouest. Dans l'après-midi, l'ambiance restera assez estivale. Les températures 18 à 32 degrés pour les maximales. 18 à Brest, 26 à Paris, 32 à Perpignan. 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

0: Bonjour et bienvenue sur Nostalgie. Bonjour mon ami Sandy.
1: Bonjour Philippe, bonjour tout le monde.
0: Ah, je suis crevé.
1: C'est vrai, alors, qu'est-ce que t'as fait ton week-end?
0: Un week-end sportif comme ça, là, entre le foot, le tennis, je suis crevé.
1: T'as sué, hein.
0: Ouais.
1: Il a fait chaud. Hein.
0: Tu colles encore du slip, toi. Hein. Celui-là, il est collant comme le papier mouche. Tu sais, moi, je suis pas un fan de sport, mais j'avoue que ces moments-là, bah, en famille,
1: bah oui,
0: ça fait
1: oui,
0: plaisir.
1: Oui, ça réunit tout le monde en même temps. C'est génial.
0: Ça a dû chauffer chez toi, là, ah, avec le PSG.
1: Non, mais ce qui était énorme, c'est qu'en fait, au dernier dernier tir au but, en fait, il y a eu des feux d'artifice, donc tout autour de chez moi. Sauf que moi, il y a eu un décalage de 15 secondes.
0: Ah oui,
1: donc, c'est-à-dire que
0: les matchs,
1: on a su avant de tout ce qui s'est passé. Tant te dire qu'il y en avait un qui était fou à la maison.
0: Mais tu, en fait, c'est génial ta vie, Sandy. T'es au courant de tout avant tout.
1: Ouais, c'est fou.
0: T'es le Dominique Rizet du sport. Écoutez, moi, il y a un moment, comme je sais que je porte la poisse aux équipes, j'ai arrêté
2: de regarder.
0: Voilà. Et je suis passé sur le petit Moïse sur Roland Garros.
2: Bien fait.
0: Ah voilà, le pauvre, c'est de la faute. Il était génial. Ouais. Franchement, hey, les gars. Ils envoient des balles,
1: ouais,
0: à 220 km.
1: Ah oui, c'est leur taf. En même
0: c'est
1: temps.
0: Un truc de fou. Hein. Allez, voici le programme de l'émission. Soyez les bienvenus chez nous.
1: 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Et puis, on va se balader dans l'actu de tout ce qui s'est passé près de chez vous dans 3 minutes.
0: Et des trucs très marrants. Fais péter l'harmonica. J'étais là, à Yellowstone.
2: Ouais.
0: Bah ouais, mon gars.
1: Ouais.
0: Train de cuisiner des ribs, faut mettre beaucoup de miel. Oui, docteur, j'aurai de mettre du miel, ça va. Jean-Jacques Goldman, Dépêche Mode et Chic, toute la musique que vous aimez sur Nostalgie, tous les tubes 80.

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0: toutes. Bonjour, il est 6h10 sur Nostalgie.
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0: Les infos bonardes qu'on a trouvées pour vous cette semaine et ce week-end.
2: Vous vous souvenez de Zodiac ?
0: Oui, alors moi j'ai le mal de mer, donc...
2: Tu te rappelles de Claire Kaim, évidemment.
0: Bon, bien, la plus belle actrice de France.
2: La série qui avait cartonné au milieu des années 2000, et 20 ans après, c'est reparti. Eh ouais, ça y est. TF1 voudrait remettre au goût du jour cette saga familiale pleine de secrets, de meurtres, de rebondissements. C'est un vrai succès à l'époque. Hein.
0: C'est trop bien fait, Zodiac. L'histoire,
2: génial.
0: Elle est incroyable.
3: C'était série d'été, c'est ça. C'était
0: ouais, série
3: ça, hein.
0: D'été, mais
3: ouais.
0: il faisait pas très beau. Hein.
3: Ouais, non, il faisait pas beau du tout.
0: À la plage, t'es mort.
3: C'est vrai.
2: Jusqu'à 14 millions de téléspectateurs à l'époque. Donc, je pense que ça peut recartonner.
0: Scénario est trop bien. Ça sent un peu le plastique, cette série.
2: Dimanche, l'opération Tous au restaurant a redémarré partout en France.
0: Ah ouais.
2: Le principe, vous payez un menu et le deuxième est offert.
0: Bonheur.
2: Plutôt cool. Bonheur. Ça revient jusqu'au 14 juin dans des centaines d'établissements partout. Vous vous renseignez, il y en a forcément un près de chez vous.
0: Ça ne changera rien, c'est toujours moi qui paye.
2: Ce week-end, il y a une start-up toulousaine qui a sorti un système pour lutter contre les vacanciers qui réservent un transat avec leur serviette à 7h du matin. Et tu sais qu'ils reviennent que 3 heures après.
0: Ça, c'est dans les hôtels et clubs de vacances.
2: Ouais.
0: Et tu peux pas mettre 2000 transats. Ouais, les gens, clair. Le matin, à 5 heures, ils viennent courir. Nous, les premiers, parce qu'on a l'habitude de se lever tôt.
2: Ouais.
0: Et après, ils reviennent pas.
2: Ils reviennent pas ou ils reviennent que 4 heures après, le temps d'aller faire leur popote, quoi. Et le capteur, donc, détecte si quelqu'un est réellement installé ou non.
0: Ah, le capteur, je l'ai, moi. C'est simple. Hein. Tu passes, tu prends les serviettes, tu les remets à la poubelle et terminé. Il est fort, le capteur gratos. Développe.

0: Musique de salle de bain, ça, quand t'es en train de te brosser les dents. Allez, dans un instant chic pour Good Times Gold et puis Arthur Sim, c'est une musique de film, on adore. C'est Subway sur Nostalgie.
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0: Alors, si vous voulez passer plus vite au standard, vous dites Will, quelle belle coupe.
1: Ah oui, ah,
0: il est beau. Will aujourd'hui. Hein.
1: Dis donc.
0: Il a enlevé les cheveux, il a perdu au moins 19 kilos le gamin.
1: C'est la petite coupe fraîcheur.
0: Allez, 6h15 sur Nostalgie.
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1: Vos contacts sont bons, les béliers, soyez audacieux, c'est le moment d'aller au-devant des autres. Les taureaux, argent et placement sont vos préoccupations. Cette journée vous invite à trouver une réponse souple et sans contrainte. Les gémeaux, vous débordez d'enthousiasme et de bonne humeur. La chance navigue à vos côtés, profitez-en. Cancer, c'est le moment de changer vos vieux schémas, de faire le ménage au sens propre comme au figuré. Ce lundi, les lions donnent du punch à vos projets, votre carnet d'adresses s'étoffe et votre agenda se remplit. Les vierges, l'accent est mis sur votre vie professionnelle. C'est le moment de définir ce que vous voulez vraiment. Balance, votre horizon s'élargit, vous aspirez à découvrir la vie et l'amour sous un autre jour. Scorpion, vos finances sont au centre d'un changement rapide. Pour certains, une nette amélioration se profile. En couple, les sagittaires, vous trouvez un autre rythme en solo, sortez davantage. Les capricornes, il est temps de passer des idées à la pratique. C'est au pied du mur qu'on voit le maçon. C'est vous, les Verseaux. Quoi ? De quoi ?
0: Non, rien, rien.
1: C'est vous, les Verseaux, le signe nostalgie de ce lundi. Votre image est mise en valeur. Vous êtes de plus en plus tendance. Côté cœur, un changement positif s'amorce. Et puis les poissons, la maison et la famille prennent de l'importance. Nouveau nid ou nouvelle déco, tout est possible.
0: 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Voici Gold, capitaine abandonné sur Nostalgie.

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5: 6h30 sur Nostalgie. Cher Patrice, on t'écoute pour les infos.
6: Bonjour Philippe Essendi, bonjour à tous. Le PSG a célébré son doublé européen à Paris au cours d'une journée de fête méternie par des incidents. La France demande une réunion d'urgence de l'ONU face à l'escalade militaire israélienne au Liban. La météo, un ciel lumineux ce matin sur la plupart des régions, nuageux sur le nord-ouest. Le retour triomphal du Paris Saint-Germain, sacré champion d'Europe pour la deuxième année consécutive après leur victoire face à Arsenal à Budapest. Les joueurs parisiens ont été accueillis en héros dimanche à leur retour dans la capitale, de l'aéroport de Roissy au Parc des Princes, en passant par l'Elysée. Des milliers de supporters ont célébré les hommes de Luis Enrique. Plus de 40 000 personnes ont assisté à la présentation de l'équipe au parc en soirée dans une ambiance festive. D'importantes forces de l'ordre étaient déployées après une nuit marquée par des incidents qui ont conduit à quelques 780 interpellations. Un jeune homme est mort également avec sa motocross en heurtant des blocs de béton installés sur une bretelle de sortie du périphérique parisien. À Roland-Garros, on notera l'élimination de la quadruple championne Iga Swiatek dès les huitièmes de finale. Chez les hommes, le numéro 3 mondial Alexander Zverev, lui, poursuit sa route et disputera les quarts de finale face au jeune espagnol qui monte Rafael Jodar. Un choc à suivre demain. Ce lundi, gros rendez-vous à la Porte d'Auteuil. Diane Paris joue pour la première fois de sa carrière en huitièmes de finale d'un tournoi du Grand Chelem, tombeuse de la numéro 6 mondial au tour précédent. La dernière Française en lice impressionne par son calme. Elle a enfin tourné la page de nombreuses blessures.
7: Le physique, c'est primordial. C'est ce qui nous fait être capable d'enchaîner les matchs, de tenir un match, de pouvoir être au combat. Et ça, c'est vraiment la première condition pour être capable d'enchaîner. Donc, je suis contente de voir que ça tient, de me sentir bien sur le court. Et c'est vrai que c'est le résultat de travail aussi en amont et qu'on ne voit pas. Donc, là-dessus, je suis contente de voir que ça paye. C'est vrai que de temps en temps, quand on fait des grosses préparations, on ne voit pas le résultat tout de suite. Donc, contente de le voir maintenant. Et après, oui, c'est sûr qu'il faut que tout soit là, tout soit bien, que mentalement, on soit bien et d'être capable de gérer les matchs, qu'on soit capable de sortir un bon tennis aussi pour pouvoir aller chercher les matchs. Donc c'est un ensemble de plein de choses.
6: Diane Paris se reposait aujourd'hui à la polonaise Maja Chwalinska avec l'objectif de se qualifier pour les quarts de finale. La situation se tend au Liban. Le premier ministre israélien Benjamin Netanyahu a annoncé son intention d'intensifier l'offensive contre le Hezbollah, qualifiant la prise de la forteresse de Beaufort de tournant décisif face à cette escalade militaire. La France a demandé la tenue d'une réunion d'urgence du Conseil de sécurité des Nations Unies. Le président Macron a dénoncé une aggravation majeure du conflit dans le sud du Liban. Écoutez Rabiba Al-Shaer, ambassadeur du Liban en France avec Nicolas Abed.
8: La France, elle est très présente sur l'après Fenil. Je vous rappelle que la France a le plus nombreux contingent sur place, 750 soldats français. Elle est très présente. Là, cette semaine, on va recevoir M. Le Drian qui va nous rendre visite. On va recevoir une ministre, Mme Alice Dufour. Et puis, on va recevoir aussi un groupe parlementaire. Et puis, la ministre Éléonore Carrois. Rien que dans ces deux semaines-là, on va recevoir quatre délégations françaises, ce qui reflète l'importance que la France donne au Liban et les liens qu'on doit vraiment maintenir malgré tout.
6: Les tensions entre Washington et Téhéran, les gardiens de la révolution iranien ont annoncé ce matin avoir ciblé une base utilisée par l'armée américaine pour des frappes contre son territoire. À partir d'aujourd'hui, les salariés payés au SMIC bénéficient d'une hausse de leur salaire minimum. Concrètement, cela représente environ 35 euros net supplémentaires par mois pour un temps plein. Cette revalorisation est automatique. Elle est déclenchée par la remontée de l'inflation. C'est au château de Versailles qu'Emmanuel Macron accueillera aujourd'hui les grands investisseurs internationaux pour la 9e édition du sommet Choose France. Et puis la météo avec des éclaircies ce matin sur la majeure partie du pays. Temps calme avec des nuages plus fréquents sur l'ouest. Les températures 18 à 32 degrés pour les maximales. 22 à Biarritz, 25 à Strasbourg. Il fera 31 à Montpellier et 32 du côté de Perpignan. 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
5: Oula, 6h35, bonjour, bon réveil sur Nostalgie.
1: Bonjour Philippe, on passe le bonjour à Louison et Farid, ils sont amis, ils sont trop contents, ils ont gagné 6,50€ à un jeu à gratter ce week-end. Bravo.
5: C'est ça l'avantage.

0: 6h38 sur Nostalgie.
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0: Marc Noël dans l'Ain à Montagneux, qui est déjà dans le camion, chauffeur routier. Salut Marc.
3: Bonjour Marc Noël.
4: Bonjour, c'est Max Noël. Bonjour.
3: Ah, Max. Il s'est mal lavé les oreilles.
0: Un routier, ça ne peut être que Max. On est d'accord.
4: Ouais. Mais on m'appelle Nono généralement.
0: Voilà. Eh ben, salut Nono, ça va bien ce matin?
4: Ça va parfaitement bien. La route est belle, le temps est parfait. Donc, puis la radio, c'est génial.
0: Oh, très bien.
3: Trop bien.
0: Vous n'avez pas trop galéré pour réinstaller le jacuzzi?
4: Ah non, ça s'est bien passé. J'ai eu un petit coup de main, donc ça a été impeccable.
3: C'est plus facile de le sortir que de le rentrer. Hein.
4: Je suis d'accord.
0: Alors, à notre époque, normalement, il faut demander avant de sortir. Il y a une petite odeur de plastique moisi en plus.
3: Ouais. Hein.
0: Allez, Marc Noël, on va jouer au puzzle.
3: Oui, vous jouez pour vos écouteurs Bluetooth. Malgré la chaleur, on a fait du rangement ce week-end à Nostalgie. Et il y a des tubes de chanteurs Nostalgie complètement dans le désordre. Il va falloir que vous nous retrouviez qui c'est.
0: Allez, c'est parti, on mélange.

0: Noël.
1: Alors, un indice, ce chanteur a une voix aiguë.
0: Oui, tout à fait. Je pense à Jimmy Somerville.
2: Oh, oui,
1: Jimmy, la fameuse ville de Somerville, à côté de Pont-Audemer.
2: Bien sûr.
1: C'est ça.
2: Bon, c'est gagné, Max Noël. Bravo pour vous écouter, nous écouter dans le jacuzzi, vos écouteurs Bluetooth et collecteurs de l'émission.
0: Nickel. Pardon?
1: Bonne journée, Marc Noël.
2: Bisous.
0: Merci. Allez, bonne journée à vous aussi et merci pour votre bonne humeur que vous donnez tous les matins. Merci
1: avec plaisir.
0: Beaucoup.
1: Avec plaisir. On est là pour ça.
2: Merci à vous.
1: Vous n'avez pas de problème d'internet avec la box à la maison, tout va bien?
0: Non, tout va bien.
1: Ah bah c'est con, on a appelé Free pour rien, là, l'ultra maté. C'est dommage ça. Allez, 6h40 sur Nostalgie.

0: Bonne musique, bonne humeur, on est ensemble sur Nostalgie 7h moins le quart. Philippe Cataldo et NXS en enchaînent des 45 tours ce matin sur Nostalgie.
1: Je me suis régalée ce week-end à écouter tous les messages vocaux que vous nous avez laissés sur nos réseaux, sur nos pages Philippe et Sandy. Et je vous ai fait une petite sélection, rendez-vous dans ma liste à 7h moins 10.
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0: encore un tube 80 que vous adorez. C'était Philippe Cataldo. On part en Australie avec Kenexes, Etienne Dao et Billy Joel dans un instant, 6h52.
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0: Et merci à vous de nous suivre sur nos pages Facebook et Instagram. Philippe et Sandy, on lit vos messages tous les jours, on les reçoit ici. Tu nous as sélectionné quelques perles ce matin, Sandy.
2: Oui, et pour démarrer, celui de Xavier à la Fère dans l'Aisne.
3: Bon anniversaire à Kylie Minogue. J'adore cet artiste et il y a un titre que je trouve dommage qu'il ne passe pas assez à la radio. C'est le duo avec Nick Cave, Where the Wild Roses Grow.
2: Voilà, ok, c'est noté, hein, Xavier. Par contre, faut bosser un petit peu ton accent parce que là, si tu demandes à la chanson à Alexa, il y a plus de chances qu'elle te dise.
4: Ok, je joue Voici les clés de Gérard Lenormand.
2: Et oui. Autre message reçu sur nos réseaux, celui de Marianne de Narbonne.
5: J'ai eu la grande idée d'aller voir votre tête sur la page Facebook et là, mort de rire. Parce que je ne voyais pas Philippe comme un gros nounours, je voyais aussi Sandy comme une blonde un peu bécasse.
2: Et alors là, je vous le dis, hein, s'il vous plaît, ne me confondez jamais avec une bécasse parce que moi, je ne veux pas finir comme celle de Maïté. Hein.
6: Et on va s'occuper de la bécasse.
7: Et qu'est-ce qu'on va faire à cette bécasse?
6: Eh bien, la bécasse, on va l'allumer.
2: Et puis, il y a Hervé sur notre page Instagram qui a une question pour nous, Philippe.
8: J'habite dans les Landes, voilà. Et je me faisais la réflexion, je me demandais si vous veniez justement faire une émission, un de ces quatre, dans nos campagnes, voilà.
2: Bah oui, carrément, Xavier, avec plaisir. Nous, on est chaud pour aller faire une émission dans les Landes. En plus, là-bas, on adore les bodegas, les ferias et le surf, évidemment. Hein. Bah oui, nous, on est des vrais accros à la planche, hein, de charcuterie.
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0: Le vrai problème, si on va faire une émission dans les Landes, c'est sûr qu'on rentre pas.
2: Ah non, jamais.
0: Il va falloir mettre le studio là-bas, c'est clair. Et Nexus est sur Nostalgie.

0: C'est lundi sur Nostalgie, bonjour et bon réveil. Où est-ce qu'on sera-t-il jeudi soir, Sandy?
1: Eh bien, on sera à bord du catamaran Meiba d'AMC Cap Grace.
0: Waouh, pieds nus et tout bronzé. C'est la soirée Nostalgie partie à Nice avec toute l'équipe de Nostalgie.
1: Ça va être génial, DJ, cocktail, on va danser, on va s'amuser ensemble. Et en même temps, on va faire la croisière, on va faire une petite croisière de nuit là, sur la Méditerranée jusqu'à quasiment Monaco, c'est ça hein?
0: Jusqu'à Villefranche.
1: Villefranche, ça va être
0: au début, on devait passer un détroit, mais apparemment, on peut pas passer bloqué. Parce que j'ai dit, bah, attendez les gars, ça va nous faire de la pub, on va passer sur BFM si on arrive à passer le détroit. Le détroit avec de la musique, ça peut être... Je peux passer, je connais un gars. Ouais, il y a une taibou à mon nom.
1: T'as les bonnes chaussures ou pas, Philippe?
0: J'ai les chaussures en plastique.
1: Ah, génial.
0: J'ai les méduses, moi, mon copain.
1: Trop bien. Oh,
0: bah, c'est à la mode maintenant. Hein. Je voulais pas les mettre gamin, je les mets à 54 balles, les méduses. Rendez-vous donc à Nice, à bord du catamaran Meiba d'AMC Cap Grace. Je crois qu'il y a encore des invitations à gagner avec Fabrice cet après-midi sur Nostalgie Nice. Dans 3 minutes, Étienne Dao, Billy Joel et Laurent Voulzy sur Nostalgie, tous les tubes 80.
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15: Vous écoutez Nostalgie, merci beaucoup. 7h, Patrice Pavot pour les infos.
16: Bonjour Philippe Sandé, bonjour à tous. Ouverture du Summit Choose France à Versailles après, avec l'annonce prévue d'investissements étrangers historiques. Un retour triomphal pour le PSG après sa victoire en Ligue des Champions. La météo, un ciel lumineux ce matin sur la plupart des régions, nuageux sur le nord-ouest. Les célébrations grandioses du Paris Saint-Germain. Le club parisien a fêté son deuxième titre consécutif de champion d'Europe après sa victoire face à Arsenal à Budapest. Les joueurs de Luis Enrique ont été accueillis en héros à leur retour dimanche dans la capitale, de Roissy au Champ de Mars à l'Elysée, en passant par le Parc des Princes. Les supporters se sont massés par dizaines de milliers pour saluer leur champion. Plus de 40 000 personnes ont assisté à la présentation de l'équipe dans son stade. Une fête encadrée par un important dispositif de sécurité après une nuit marquée par plusieurs incidents et le décès d'un jeune homme. Au total, 780 personnes ont été interpellées. Emmanuel Macron a condamné des violences qu'il juge inacceptables. À Roland-Garros, tous les regards français seront tournés aujourd'hui vers Diane Paris, dernière représentante tricolore encore en lice dans le tournoi. Elle dispute son 8e de finale face à la polonaise Maja Szwalińska. La française rêve d'une qualification historique pour les quarts de finale à domicile. Dans le Nord, à Templeuve, en Pévèle, les salariés de la briqueterie du Nord suivent activement le tournoi de la Porte d'Auteuil. C'est dans cette entreprise qu'une partie de la terre battue du terrain de Roland-Garros est fabriquée à partir de briques recyclées. Philippe Villanova est gérant de la briqueterie du Nord. Il est en ligne avec Émilie Boussard.
17: On a des déchets qui sont rouges et ça représente une centaine de tonnes qui sont après réduits en poudre et qui sont livrés avec une couleur tout à fait spécifique qui passe bien à la télé et qui est une couleur qui est reprise aussi dans le logo Roland-Garros. Nous, nos briques, on les fabrique à partir d'argile et de sable qui sont extraits de notre carrière à Templeuve en Pévèle. Avec ça, on fait des briques, on les cuit et à un moment, on fait des plaquettes dedans, donc on fait du sillage et ce qui reste, c'est les déchets et c'est uniquement ce déchet-là qui sert à faire à la terre battue de Roland-Garros. C'est broyé de façon très fine, de façon à produire cette terre battue.
16: Lors des journées Choose France, près d'une centaine d'entreprises ont ouvert leurs portes au public ce week-end pour vanter l'attractivité française. Elles laissent place aujourd'hui au sommet Choose France, 9e édition du rendez-vous annuel d'Emmanuel Macron qui se tient ce lundi au château de Versailles avec toujours la même ambition, attirer dans notre pays un record d'investissement étranger. Alexandre Korzek.
0: Pour la dernière grand-messe versaillaise de son double mandat, l'heure sera au bilan pour Emmanuel Macron. L'an dernier, le sommet a permis l'engagement de 20 milliards d'euros d'investissement et la confirmation d'un engagement financier de la même ampleur sur l'intelligence artificielle, faisant de la France le leader dans le domaine en Europe. Depuis le premier sommet Choose France, plus de 230 projets ont été annoncés selon l'Elysée, 87 milliards d'euros investis, plusieurs milliers d'emplois créés. Cette édition 2026 devrait voir des annonces dans le domaine des aimants permanents et des terres rares, comprenez les éléments chimiques utilisés dans les technologies modernes. On notera également la présence à Versailles de Thomas Pesquet, l'astronaute français, évoquera notamment un sommet spatial prévu en septembre prochain.
16: Et pour ce sommet Choose France au château de Versailles, l'Elysée promet des annonces d'investissements étrangers d'une ampleur historique. Parmi les projets attendus, le géant japonais des technologies SoftBank prévoit la construction de plusieurs data centers dans les Hauts-de-France. Emmanuel Macron recevra ce matin à l'Elysée le président de ce groupe japonais. Le SMIC augmente aujourd'hui de 2,4%, une revalorisation automatique liée à l'inflation qui représente environ 35 euros net supplémentaires par mois pour un salarié à temps plein. Cette hausse ne s'accompagne pas d'un coup de pouce supplémentaire du gouvernement. Et puis à l'Assemblée, les députés examinent aujourd'hui une proposition de loi destinée à mieux protéger les enfants contre les violences dans les établissements scolaires et périscolaires. La météo, des éclaircies ce matin sur la majeure partie du pays, temps calme avec des nuages plus fréquents sur l'ouest, le nord-ouest notamment. Les températures 18 à 32 degrés pour les maximales, 24 à Lille, 32 du côté de Perpignan. Bon réveil sur Nostalgie.
15: C'est lundi, le mois de juin. Bonne fête au Justin. Salut Sandy.
2: Bonjour Philippe. C'est l'Espagne qui vous tend les bras ce matin. Direction PortAventura World. C'est l'un des meilleurs parcs d'attractions au monde. Rendez-vous à 7h15.
4: Si en mai, on fait ce qui nous plaît, alors en juin, on va terminer cette phrase ensemble ce matin après.

0: Il est 7h08 sur Nostalgie, on espère que vous allez bien, c'est une semaine complète qui démarre. En plus, on a un petit peu d'air, ça fait du bien, pas besoin de clim. Bonjour, bonjour.
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0: Si en mai, on fait ce qu'il nous plaît, c'est ce qu'on appelle une tradition, un adage.
3: Une charade.
0: Une blague. Une blague belge. Si en mai, on fait ce qu'il nous plaît, alors en juin, Sandy.
3: On fout quasiment plus rien.
0: Ah, ça y est. On est le 1er juin. Hein.
3: Oui, mais que ce soit adulte ou enfant, tu sais très bien que c'est la fin de l'année, que tu sais que tu vas apporter les cakes et les jeux de société.
0: Encore, ouais.
3: Ouais, non, mais.
0: Depuis le 1er mai, j'ai l'impression que c'est la fin de l'année.
3: Hein, t'as lâché un peu la bride, toi, Philippe.
0: Je lâche rien du
3: tout.
0: Tu
3: lâches pas la bride, non?
0: Non, moi, je suis au taf. Moi, je suis un étudiant.
3: Oh, dis donc, c'est bien.
0: Si en mai, on fait ce qu'il nous plaît, alors en juin, réglisse.
4: Non, ben, moi, c'est tout l'inverse. En juin, je remets rien au lendemain.
0: Ah, il met tout de
4: suite. Non, moi, c'est le pire mois de l'année. Pour moi, c'est le pire mois de l'année.
0: Ah, là, il range.
4: Ah, il y a du trafic.
3: Il est organisé en même
0: c'est
3: temps.
0: C'est comptable.
3: Toi, Philippe, si en mai, on fait ce qui nous plaît, alors en juin.
0: Je fais ce qui me plaît aussi, il n'y a aucun problème. Vous ne venez pas me saouler. C'est tout le reste de l'année. Si en mai, on fait ce qui nous plaît, alors en juin, racontez-nous ça sur nos réseaux, on en parle ce matin.

0: l'aime bien cette semaine là, c'est cool. Vous êtes sur Nostalgie avec tous les plus grands tubes des années 80, les copains, les Jacksons, Kenny Loggins et Véronique Sanson, rien que de l'eau, c'est ce qui est prévu. Alors,
1: vous allez être bien à une heure de Barcelone là. Dans 3 minutes, on vous envoie à PortAventura World en famille.
0: Ça c'est bien, vous êtes déjà allé à PortAventura?
2: Bon, Régis, ouais, c'est le seul que j'ai pas fait.
0: Ah, c'est bon, parce que là-bas, les tongs sont autorisés en plus,
2: ah,
0: comme il fait chaud. Eh ben, on vous organise une fois de plus des vacances. C'est le mois Madonna au fait sur Nostalgie. Écoutez bien ce qui arrive, parce qu'il y a plein de trucs autour de Madonna et de Kylie Minogue.
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1: Allez, la guitare. Hop là, c'est parti pour les vacances.
2: C'est l'un des plus grands parcs d'attractions qu'on vous a réservé toute cette semaine, 39-37 et direction Port Aventura World.
1: Et c'est l'une des chansons les plus sympas à écouter pour un lundi matin quand on manque de courage. Laurent Voulzy, Babel Star sur Nostalgie, les 7h18.

0: Nostalgie, tous les tubes 80. Est-ce que tu le sens? Traduction, Can You Feel It? Les Jacksons, tout un programme dans un instant. Allez, on rigole ensemble. Si en mai, on fait ce qu'il nous plaît, alors en juin, Sandy?
1: On vit les fenêtres ouvertes et les moustiques disent merci bien. C'est Franck qui nous a écrit ça.
0: Retour immédiat des moustiques.
2: Ouais.
1: Complètement.
0: C'est que le moustique est amphibie. Ce matin, il y avait un moustique dans ma douche.
1: Ah ouais?
0: Oh. Ouais. Et ben, je lui ai mis
1: le jet.
0: Et ben, il était content. Il jouait tel l'espagnol dans l'eau. Je l'ai éclaté.
1: Il aimait bien.
0: Ouais.
1: Il est vicieux quand même, le moustique, cette année. Hein. Il pique n'importe où. Hein. Les moindres recoins, il vient de piquer. Hein.
0: Ah bon?
1: Ouais, sous la fesse, dans la cheville.
2: Pourquoi avant il choisissait?
0: Avant il te prévenait?
1: Je sais pas, je le trouve vicieux.
0: T'as quatre...
1: Non, mais dès le mois de mai, il est vicieux là.
0: T'as qu'à te retourner, Sandy.
1: Ouais.
0: Protège ta fesse.
1: Edith, si en mai on fait ce qui nous plaît, alors en juin on enfume les voisins.
0: Ah, l'emplacement du barbecue. Voilà, ça c'est être, c'est un peu civil avec ses voisins.
1: Toi, il est bien placé ton barbecue par rapport à tes voisins?
0: Oui, je l'ai décalé parce que je déteste déranger les gens. Voilà. Mais j'ai eu un voisin il y a quelques années qui l'avait mis, mais vraiment sous ma fenêtre.
1: D'accord.
0: Bah, j'ai décidé d'être pote avec lui, comme ça au moins je bouffais ses merguez.
1: Ah, bah c'est clair, tu sentais la saucisse tout le temps en fait.
0: Exactement.
1: Blanche qui nous dit: si en mai on fait ce qui nous plaît, alors en juin, s'il pleut, il n'y aura pas de raisin.
0: Ah bon? Il faut de l'eau pourtant pour...
1: Bah oui, mais je ne savais pas, les récoltes c'est quand du raisin?
2: Bah les vendanges c'est à la fin de l'été. Enfin,
1: ah,
2: ça commence
1: septembre.
2: Pendant l'été, fin d'été.
0: Qu'est-ce que vous passez quoi à récolte?
1: Bah, les récoltes de raisins pour faire le vin.
2: Ramasser.
0: C'est chez Nicolas, non?
2: Non, c'est pas directement dans des.
0: Ah, ça arrive pas.
1: On va t'expliquer
0: c'est
1: comment ça.
0: C'est pas au pied de la vache, là. Ah bon, je sais pas. Oh, bah, en plus, il faut s'intéresser à ça maintenant.
1: Vous amusez à compléter cette phrase: si en mai on fait ce qui nous plaît, alors en juin, il y a Kroll Clean qui nous dit: on fait les coquins.
0: Ah non, trop chaud.
1: Ah, ça s'est refroidi, là.
0: Ah bah, trop froid.
1: Gisèle, si en mai on fait ce qui nous plaît, alors en juin on se prépare à sortir le salon de jardin.
0: Ah oui, il aurait dû être sorti déjà.
1: Un petit moment, mais c'est vrai qu'avec la pluie, à chaque fois tu dis bon bah faut que je le re-rentre ou que je le bâche.
0: Non,
1: ou,
0: on range les molletons sans les
2: coussins
0: sans dire redémonte. Redémonte tout. Tu perds un temps fou.
1: Oh là là, c'est fou.
0: Les Jacksons sur Nostalgie. Can You Feel It? 7h23. Bon lundi tout le monde.

0: Pas besoin d'aller au cinéma pour comprendre que le Jackson, il envoie fort. Can You Feel It à l'instant sur Nostalgie, musique de film avec Footloose. Kenny Loggins et Finzi Contini, c'est Cha Cha Cha, vous adorez ça, c'est un tube de Top 50.
1: À 8h10, comme tous les lundis matins, on va s'intéresser à la playlist des tubes de votre week-end.
0: Ah Sandy, alors toi tu nous ramènes des radis tout le temps,
1: ouais.
0: Du miel, ouais. et un tube.
1: Et moi j'ai ramené ça.
2: Je suis trop loin pour toi.
0: Anna Kamoura.
1: Eh ouais.
0: Et bah, ça marche Anna Kamoura.
1: Eh ouais, mais surtout moi j'ai vécu un truc formidable. J'habite pas très loin du Stade de France. Elle était en concert là pendant 3 jours. Et puis premier soir, je voyais un hélico tourner au-dessus de chez moi. Mais je me suis dit, qu'est-ce que c'est que cet hélico? Je me suis dit, je sais pas, il cherche peut-être quelqu'un, tu vois, c'est la police ou quoi.
0: Bah.
1: Et non, bah, c'était Aya qui était au-dessus de ma tête pendant 3 jours quand même. Parce qu'elle a fait son arrivée au Stade de France en hélico.
0: 3 jours elle est restée au-dessus de chez toi.
1: Non mais en plus,
0: t'aurais pas pu l'inviter. Toi qui connais des stars. Alors que Dave, il peut venir toutes les semaines.
1: Mais c'est fou, j'ai jamais Dave au-dessus de la tête. Elle faisait ses répètes l'après-midi en plus, donc on la voyait tout le temps.
0: Hey, tu connais du monde toi maintenant, attention.
1: Airs,
0: t'as vu la banlieue que c'est bien. Hein, la parisienne.
1: Bien.
0: Dans un instant, Daniel Balavoine, Kenny Loggins, Véronique Sanson également. On est sur Nostalgie.
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13: Nostalgie, bon lundi, 7h30. Cher Patrice, on t'écoute pour les infos.
14: Bonjour Philippe Essendé, bonjour à tous. Le PSG a fêté son doublé européen à Paris lors d'un week-end de ferveur sous haute surveillance. Le SMIC augmente automatiquement de quelques 2,4% ce lundi en raison de l'inflation. La météo, un ciel lumineux ce matin sur la plupart des régions, nuageux sur le nord-ouest. Le retour triomphal du Paris Saint-Germain, sacré champion d'Europe pour la 2e année consécutive après leur victoire face à Arsenal à Budapest. Les joueurs parisiens ont été accueillis en héros dimanche à leur retour dans la capitale, de l'aéroport de Roissy au Parc des Princes, en passant par le Champ de Mars et de l'Elysée. Des milliers de supporters ont célébré les hommes de Luis Enrique. Point d'orgue de cette journée, la présentation de l'équipe devant plus de 40 000 personnes au Parc des Princes. Une célébration placée sous haute surveillance. D'importantes forces de l'ordre étaient mobilisées après une nuit marquée par de nombreux incidents qui ont conduit à quelques 780 interpellations. Les fans des joueurs de la capitale n'ont cessé de vanter les mérites de la bande à Dembélé. Un nom aussi revient souvent comme l'artisan de ce succès.
15: C'est Luis Enrique, il a changé le club. Ça ne se serait pas fait avec quelqu'un d'autre.
16: Évidemment. Il a non seulement changé l'équipe par rapport au travail qu'il fait, les entraînements intensifs. Et il n'y a pas qu'une équipe de 11 joueurs au Paris Saint-Germain. Nous avons 22 joueurs dans l'équipe. Et l'état d'esprit, il est irréprochable.
15: J'adore cet homme. Il est incroyable. Il faut une statue de lui. Il faut la statue devant le Parc des Princes.
16: Une statue, moi je mettrais directement Luis Enrique au Panthéon. Parce qu'il le mérite.
14: Un reportage d'Émilie Joubert. Le tournoi de tennis à Roland-Garros, quadruple championne du tournoi, Iga Swiatek a été éliminée dès les huitièmes de finale. Chez les hommes, le numéro 3 mondial, Alexander Zverev, lui, poursuit l'aventure. Il disputera demain son quart face à la jeune révélation espagnole Rafael Jodar. Ce lundi, tous les espoirs français reposent sur Diane Paris, dernière tricolore encore en liste à la porte d'Auteuil. Elle affrontera la polonaise Maja Szwalińska avec l'ambition de rejoindre les quarts de finale. Le SMIC augmente aujourd'hui. Les salariés rémunérés au salaire minimum bénéficient d'une hausse de 2,4%. Cela représente environ 35€ net supplémentaires par mois pour un salarié à temps plein. Cette revalorisation automatique est liée au retour de l'inflation. Le gouvernement a choisi de ne pas accorder de coup de pouce supplémentaire. Emmanuel Macron accueille aujourd'hui les grands investisseurs internationaux à l'occasion de la 9e édition du Sommet Choose France organisé au château de Versailles. L'Élysée promet des annonces d'une ampleur historique en matière d'investissement étranger. Parmi les projets les plus attendus figure celui du géant japonais des technologies SoftBank. Le groupe envisage de développer un vaste réseau de data centers dans les Hauts-de-France pour un investissement pouvant atteindre 75 milliards d'euros à terme. La météo avec des éclaircies ce matin sur la majeure partie du pays, quelques nuages sur l'ouest, les températures 18 à 32 degrés pour les maximales, 18 à Brest. Brest, 28 à Lyon, 32 à Perpignan. 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

0: 8h25, bon réveil sur Nostalgie avec les tubes que vous adorez. Finzi continue tout à l'heure, ça c'est un 45 tours mythique des années 80. Il y aura du Diana Ross et l'ami Julien Clerc. Ah, on va pouvoir parler en anglais là. Salut Joanne.
1: Yes, bonjour Philippe et Sandy.
2: Hello Joanne.
0: Hello là, cola, qu'est-ce? Nous sommes à Besançon.
1: Alors là non, impossible.
0: Comment ça se passe la fin de saison pour un prof d'anglais là? Les gamins ils sont fatigués, ils attendent les vacances?
1: Oui, comme tout le monde, mais c'est chouette, ça continue. On continue les cours quand même jusqu'au bout.
2: Les contrôles vous faites encore des contrôles?
1: Tant que les conseils de classe sont pas passés.
0: Faudrait les faire au mois de janvier, les conseils de classe, comme ça t'es peinard. Vous avez remarqué, les gamins, ils aiment bien l'anglais, avec les réseaux sociaux, avec les films et tout, mieux qu'avant quand même.
1: Oui, c'est pas mal, ils sont assez motivés. Et sinon, on les motive.
2: Ils regardent les films en VO aussi de plus en plus.
1: Il y en a parfois, oui. Enfin, c'est pas monnaie courante, mais ça arrive.
0: Joanne, elle nous dit la vraie vérité. Joanne, Nostalgie paye vos vacances.
2: Oui, vous allez entrer dans un monde d'expériences unique en famille. On vous envoie à Port Aventura World en Espagne. 6 mondes fantastiques, 40 attractions, des spectacles chaque jour. Et puis Ferrari Land, qui est un parc unique dédié à l'écurie italienne. Vous allez prendre cher en adrénaline.
0: Ouais.
1: Super, j'en connais qui sont heureux en tout cas.
0: Vous avez des enfants?
1: Oui, j'ai des enfants qui sont un peu grands, mais j'ai des enfants.
0: Ok, alors, face à vous, il y a 10 cases, 10 épreuves, tout est neuf, 10 épreuves, toutes neuves. Choisissez une case, amusons-nous ensemble.
1: Je vais prendre les deux.
0: Alors, c'est une notion de géographie qu'on va vous demander, mais c'est assez simple, Sandy.
2: C'est une question, retrouvez la ville. Vous allez retrouver la ville en 3 mots.
0: Momo.
2: Cigogne, Europe et cathédrale.
0: 15 secondes.
1: Strasbourg.
0: Ah oui, bien. Strasbourg. Et son fameux rôti de cigogne, un rôti de 7 heures. Avec la cigogne qui tourne comme ça.
2: Bien sûr. Voilà. C'est gagné, Joanne. Bravo. Vous allez partir.
1: Je suis trop contente.
2: Avec votre amie, les enfants Inès et Camille, direction Port Aventura World. Profitez bien.
1: Eh bien, je vous remercie beaucoup et je vous écoute tous les matins. À belle amorosité et à vous, heureusement.
0: Super, merci, c'est très gentil.
2: Merci.
0: See you soon.
1: See you soon, bonne journée.
2: Next time.
0: Pourquoi j'ai pas eu des profs d'anglais comme ça, moi? Trop sympa. Kenny Loggins nous rejoint sur Footloose, hop là. C'est un peu comme La Bamba, mais c'est d'autres films, d'autres acteurs. Footloose, il n'y aura rien que de l'eau. Finzi continue également. Pourquoi je pars dans des tunnels? Pourquoi le lundi, je pars dans des tunnels chelous comme ça?
2: Tais-toi.
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0: C'est lundi sur Nostalgie. Finzi continue, Diana Ross pour la suite.
1: Et il y a forcément une musique ou même un tube qui vous est resté en tête ce week-end. C'est la playlist du lundi et c'est à 8h10.
0: On vous souhaite un bon début de journée. Il est maintenant 8h15.
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0: Merci, merci, chère Véronique. Véronique Sanson, ça c'est fait. Je fais mes petits comptes.
1: Okay.
0: Diana Ross, à suivre. Julien Clerc, le groupe Kiss plus la TV, on est bon. On peut finir les impôts, les gars.
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0: Alors, toutes ces musiques que vous avez croisées ce week-end, là.
1: Toi, t'en as une, Philippe.
0: PM Down. 1991, ah, ouais. Énorme. Et Dieu sait comme j'aime pas les reprises, mais ce petit sample de Spandau Ballet.
3: Ouais.
0: Planant. Hein.
1: Oh là là, c'est trop bien.
0: Il y en a d'autres ?
1: Ben oui.
0: Allons-y. Manu de Tours, Savage Garden.
1: Il dit mariage de ma meilleure amie. Elle et son mari avaient choisi ça comme première danse.
0: Ben, dis donc.
1: Bien.
0: Ils ont du talent parce que c'est un titre un peu oublié. Hein. La playlist des tubes de votre week-end Valentin de Dijon, Phil Collins. Ah bah oui.
1: Samedi, j'ai regardé dans un bar de chez moi le match PSG Arsenal. Le patron a mis l'hymne du Paris Saint-Germain au moins 20 fois rien qu'avant le match.
0: C'était mérité cette gagnade.
1: Ouais, c'était mérité. Enfin, franchement, ça a été très très dur, très stressant. Et en même temps, en plus, quand Dembélé, il a eu un petit froissage de cuisse. Franchement, ouais. J'ai eu peur.
0: Ah ouais.
1: Mais
0: parce que lui, c'est Ballon d'Or, hein, quand même.
1: Bah oui, complètement. Donc, mais
0: après les Arsenois, là, ouais. Ils étaient 22 devant le but. Hein.
3: Ouais,
0: la prochaine fois, mettez un mur en briques, les gars. Hein. Christelle de Cannes, Hudgel. Comme ça. C'est bien.
1: Christelle a dit ma fille avait un gala de danse samedi, elle a fait la choré dessus, j'ai les cris des gars en boucle dans ma tête depuis.
0: J'aime beaucoup ce style de musique.
3: C'est bien.
1: Hey.
0: À combien la caipirinha?
3: Oui, c'est ça.
0: Mets-moi Cubi. Vas-y. Sève de 3, Worlds Apart. Qu'est-ce qui lui est arrivé à Sève?
1: Eh ben, il dit, je suis venu à la capitale pour le concert des 30 ans des Worlds Apart à la Cigale, c'était au top.
0: Ah, ils ont fait un truc à Sève.
1: Ouais.
0: Enguerrand de Saint-Vincent de Tyrose, Finzi continue. Ah oui, gros titre 80.
1: Nous avons squatté chez des amis tout le week-end avec ma femme et nos deux filles. Et oui, ils ont une piscine. On a mis plein de tubes des années 80 pendant tout le week-end.
0: Jérôme de Fresnes, Helmut Fritz. Ça, c'est rigolo. Hein. Helmut Fritz, j'aime bien. Moi.
1: Mais ouais.
0: Tout ce qui est mangé, il est.
1: Je l'ai vu avec ses lunettes il n'y a pas longtemps. Franchement, on le reconnaît pas.
0: Mais on l'a jamais connu,
1: non,
0: ce gars. Sans ses lunettes,
1: sans
0: je l'avais
1: ses
0: oublié.
1: Lunettes, ouais. Jérôme, il dit en assemblant une pseudo playlist pour les fiançailles de ma fille, je tombe sur Ça m'énerve d'Helmut Fritz. Après hésitation, je garde.
0: Ça, c'est très bien pour les fiançailles. Si tu mets Ça m'énerve, ça évite de se marier, tu économises le traiteur. Tous ceux qui mangent du bretzel quand il fait chaud. Finzi continue en 45 tours. 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

0: plus longtemps, parce qu'il est trop court ce titre. 2 minutes 55, même pas le temps de faire un petit pipi. C'était Finzi Contini.
1: On est le combien? Le 1er juin
0: le
1: déjà. On va jouer à l'ABC du mois de juin. 39-37, vous nous appelez, vous gagnez vos tout nouveaux écouteurs Bluetooth et collecteurs de l'émission.
0: Pas férié ça?
1: Non, c'est, non, c'est fini, c'est fini, les gars.
0: Oh, il y en a pas
1: 14
0: beaucoup.
1: Juillet après.
0: Ah bah, c'est loin. Dans 3 minutes, les infos. Derrière, il y aura Lio, Madonna et Diana Ross.
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0: 8h sur Nostalgie. Cher Patrice, on t'écoute pour les infos.
14: Bonjour Philippe et Sandy, bonjour à tous. Le sommet Choose France s'ouvre aujourd'hui à Versailles en présence d'Emmanuel Macron. L'Elysée évoque des annonces d'investissements étrangers historiques. Le géant japonais des technologies SoftBank prévoit notamment des data centers dans les Hauts-de-France, jusqu'à 75 milliards d'euros à terme. Le SMIC augmente de 2,4% à partir d'aujourd'hui. Cela représente environ 35€ net de plus par mois pour un temps plein. Une hausse automatique liée à l'inflation, sans coup de pouce gouvernemental supplémentaire. Les députés examinent une proposition de loi visant à mieux protéger les enfants contre les violences scolaires et périscolaires. Le texte est né après le scandale de Betaram. Il veut renforcer la prévention, le contrôle et le signalement. Dans le Gers, l'inquiétude demeure après la disparition de Liana, 11 ans. Un homme est en garde à vue. Malgré les recherches de centaines de personnes, la collégienne reste introuvable depuis vendredi. La France a raisonné un pétrolier lié à la flotte fantôme en haute mer en Atlantique. Opération menée avec des partenaires européens. Puis du football, Paris a célébré son deuxième titre européen consécutif face à Arsenal ce week-end à son retour à Paris. La météo, une ambiance estivale encore cet après-midi, mais avec des nuages plus fréquents sur l'ouest et au nord du pays.

0: c'est lundi, c'est la Saint-Justin, c'est le 1er juin. Bonjour Sandy.
1: Bonjour Philippe. Charlène de Libourne nous a écrit: mon fils de 4 ans n'a pas encore tout à fait compris quand était la fête des mères. Il m'a offert son collier de nouilles ce matin.
0: Un peu de sel, un peu de sauce tomate, ça peut servir. Julien Clerc, Lio, Madonna. On est sur Nostalgie, tous les tubes

0: 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Et puis Nostalgie Nice cet après-midi, il y a grand moyen qu'il y ait du Diana Ross à un moment.
1: Ah, évidemment.
0: Si vous nous cherchez, on est à la proue du bâton, on est en train de donner un bec Théoton. Il est 8h05.
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0: Les bonnes nouvelles qu'on a trouvées pour vous, Sandy.
1: Téléfoot ne va finalement pas disparaître.
0: Ah, eh
1: oui,
0: quand même.
1: Bonne nouvelle. Pendant plusieurs mois, on a entendu que l'émission pouvait s'arrêter, mais la chaîne va finalement la garder. Et il faut dire qu'après presque 50 ans à l'antenne, c'est un petit peu une institution. On a vu nos parents, nos grands-parents regarder cette émission le dimanche matin pour les amateurs de foot, en tout cas.
0: Ils ont réfléchi ou ils ont dû se faire harceler, là.
3: Je crois qu'ils se sont fait démonter à base de qu'est-ce que vous faites.
1: Ils ont dû recevoir beaucoup de courriers, c'est clair.
0: En échange, ils suppriment le journal de 20h. Non, je déconne.
1: Un record aussi ce week-end, celui du nombre de gens qui portent le même nom réunis en un seul endroit.
0: Ok.
1: Près de 2000 Sullivan se sont réunis sur le comté de Cork, en Irlande. Ils étaient précisément 1848.
0: Ouais, Sullivan en Irlande, c'est...
3: Voilà. Oui, c'est facile.
0: Tu vas où, dans quelle pomme? Chez Sullivan. Bah, moi aussi, on se retrouve chez Sullivan, mais lequel?
1: C'est comme Jean et Louis en France. Pour info, si la famille Wang veut tenter ce record, c'est le nom le plus porté dans le monde. Il y en a plus de 100 millions.
0: 100 millions de Wong.
1: Ouais.
0: Ah bah dis donc. Merci à tous les gens de la poste qui trient le courrier.
1: Samedi en Allemagne, il y a une mamie qui s'est faite flasher avec son déambulateur à la vitesse de 42 km/h.
0: Bah alors mamie.
1: Dans une zone à 30. Alors c'est évidemment un bug, sauf que la photo du flash a fait le buzz sur internet et la mamie maintenant est appelée la mamie la plus rapide d'Allemagne.
0: Bah c'est sûr, parce qu'en Allemagne t'as le droit de rouler à ce que tu veux sur l'autoroute, donc c'est pareil pour les déambulateurs. C'est une grosse Audi A8 là et en avant gamille.
1: On est nickel. Et puis dimanche, les fans de Céline Dion étaient comme des dingues. Et une série consacrée à sa jeunesse qui est en préparation. On va suivre son enfance au Québec, sa rencontre avec René et toute la période avant qu'elle ne devienne une star mondiale.
0: Merci Céline, merci de nous offrir tant de cadeaux.
1: Ça a été avec plaisir. Moi, fais les petits essais, moi, quand je vais faire plaisir à mes fans, je suis toujours là.
0: Bah, file-nous des places déjà, Céline, s'il te plaît. Hein. Bah, tu vois, parle pas là. Si Céline ne peut pas nous avoir des places pour Céline, on n'est pas prêt de vous en offrir. Sur Nostalgie, Juju Claire, Lio et Madonna. Allez hop là.

0: tout doux, tout doux.
1: Lily voulait aller danser.
0: Ah, c'est lundi. Hein.
1: Lily voulait.
0: La chanteuse s'appelle Stéphane, c'est joli. Hein.
2: C'est magnifique.
0: C'est là que t'entends les paroles.
1: Lily voulait aller danser. Aller danser le rock'n'roll.
0: Oh là là, c'est
2: magnifique.
0: Cadeau, c'est pour vous, c'est pour lundi.
2: Merci Philippe. Si on met, on fait ce qui nous plaît. Alors en juin.
0: Alors, ça alors, vous a interpellé tout ça?
2: Complètement. Il y a Christine qui dit on fait les foins bien rasés, bien tendus. Ça ne doit pas dépasser de la charrette, surtout après un si long hiver.
0: Eh ben, c'est quoi? C'est un truc des lagueurs?
2: Alors, ça a rapport au foin, les foins qu'on coupe au mois de juin, et
0: bien
2: puis
0: sûr.
2: Rapport au poil qu'il faut couper un petit peu.
0: Je crois non, pas du tout.
2: Il n'y a pas de rapport.
0: Ça a rapport avec les foins.
3: La campagne.
0: S'il y a trop de foins, il y a des petits mulots qui se mettent dedans, donc ça crée des problèmes.
2: Ouais.
0: Et puis, attention, si les foins sont trop longs, ça peut s'enrouler dans les roues de la charrette.
2: D'accord.
0: T'avances plus.
2: Ah, ok.
0: T'es pas de la campagne, toi, Sandy.
2: Non, pas du tout. Je vois pas du tout le truc. Bon, vous vous amusez à compléter cette phrase si on met en fait ce qui nous plaît. Alors, en juin, on se donne rendez-vous sur nos pages Instagram et Facebook, Philippe.

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0: va bien, vous êtes sur Nostalgie. Encore une semaine qu'on va passer ensemble tous les matins. La porte est ouverte, on aère bien après cette semaine de chaleur. Dans un instant, Lio, Madonna et Bananarama sur Nostalgie.
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0: Sandy, on accueille Sophie à Rueil-Malmaison dans les Hauts-de-Seine. Salut Sophie.
3: Bonjour Sophie.
4: Bonjour à tous.
0: Bonjour Sophie, comment allez-vous?
4: Alors un petit peu fatiguée, j'ai pleinement vécu la victoire des Parisiens, mais alors tout le week-end.
0: Ah, oui,
4: tout le week-end, c'est depuis quasiment 72 heures. Je suis un peu en dette de sommeil, mais bon, je vais réguler ça sur la semaine. Hein.
0: Parce que vous travaillez dans le management sportif, ça c'est un métier de rêve hein, pour tous les gamins, ils veulent bosser là-dedans. Bien Expliquez-nous ce que vous faites exactement.
4: Pardon ?
0: Expliquez-nous ce que vous faites exactement au quotidien.
4: Au quotidien, on va dire que j'accompagne les jeunes en centre de formation, garçons et filles, à accomplir leur triple projet, parce qu'il n'y a pas que le sportif, il y a l'éducatif et il y a le scolaire. Donc autant on apprécie quand ils gagnent leur championnat respectif, qu'autant on apprécie quand on parvient à avoir 100% d'obtention du bac.
0: Exactement. Donc, voilà. Et les trois gamins de Sandy, on peut vous les envoyer, parce que nous, on investit vachement sur les petites Sandy. Hein.
3: C'est exactement ce qu'on veut faire. Investissez.
0: Nous, on est potes avec eux parce qu'on sait que ça sent le Mbappé, ça sent, tu vois, ils vont nous rembourser l'oseille des maisons, des voitures, hein, ces petits gamins.
3: Je vous les enverrai, Sophie.
0: Sophie, vous avez besoin d'écouteurs pour vos oreilles, c'est ça?
4: Exactement. Bah ouais, je suis un peu tout le temps en train de bouger, tout le temps à droite à gauche, donc ça m'économise.
0: On en a.
3: Vous allez jouer avec l'ABC du mois de juin. 6 questions, chaque réponse doit commencer par la lettre qu'on vous donne.
0: Et tout le monde joue avec vous dans les voitures. En F comme François, c'est l'événement où tout le monde sort son instrument ou son micro dans la rue.
4: Fête de la musique.
0: Ouais, 21 juin.
3: En M, c'est la ville mondiale des rillettes où il y aura une course auto très longue.
4: Les rillettes du Mans.
0: Du 10 au 14 juin,
3: et
0: c'est ça?
3: Complètement.
0: En P, on va les fêter le 21 juin prochain et leur offrir une cravate qu'ils ne porteront jamais.
4: Peut-être la fête des pères.
3: Tout à fait.
0: Ça semble le 21 juin.
5: C'est le 21 juin, super.
3: Tant que la fête de la musique. En B, c'est ce qui va donner mal à la tête aux lycéens avec la philo pour commencer.
4: Le baccalauréat.
3: Et ça commence le 15 juin, effectivement, avec la philo.
0: Toujours l'ABC du mois de juin. En C, c'est un événement que les amoureux du ballon rond vont adorer, sauf qu'il faut mettre le réveil dans la nuit pour voir un match.
4: Oh, c'est pas moi qui fais dire ça, la Coupe du Monde.
0: Coupe du Monde, du 11 juin au 19 juillet, il y aura quelques matchs, les premiers qui seront le soir à 20h50 pour la France.
3: Et puis en E, Sophie, c'est la saison préférée des Français qui rime avec glandé, bronzé et rosé.
4: L'été, bien sûr.
3: Bravo. Ils vous tenaient pas dans les oreilles, les vôtres, ceux-là, ils vont bien tenir. Ce sont vos écouteurs Bluetooth, Philippe et Sandy.
4: Merci beaucoup.
0: Et bon été à vous, bonne Coupe du Monde, chère Sophie.
4: Super journée à vous tous et puis prenez soin de vous.
0: Merci de nous écouter le matin. Lio et Madonna, ainsi que les Bananarama, on a un quart d'heure 100% féminin sur Nostalgie.

0: 8h27, on adore Léo sur Nostalgie. Restez avec nous, Madonna, c'est le mois Madonna. Mm-hmm. Vous allez avoir plein de choses sur Madonna pendant un mois jusqu'au 3 juillet. C'est son nouvel album qui sort.
1: Ah, trop bien.
0: Et tous les soirs à 18h, on écoutera deux titres de Madonna enchaînés tous les soirs, comme ça, là, comme si tu mangeais un bout de gâteau tous les 8 ans.
1: Trop bien. C'est génial. Qu'est-ce qu'il vous faut pour regarder Roland Garros ?
0: Télé.
1: Une télé, c'est ce qu'on vous offre, un écran LED à 9h-10 dans le défi. Vous envoyez défi au 7-10-12. Qu'est-ce que ça dit ?
0: En espérant que l'écran il arrive avant la finale. Ce qui n'est pas gagné. Tablez plutôt sur la Coupe du Monde, voire votre série. Voilà. On commence la phrase. Qu'est-ce qu'il vous faut pour le Tour de France ?
2: Pour l'arrivée sur les champs.
0: Qu'est-ce qu'il vous faut pour regarder les présidentielles ?
1: Ouais.
0: 8h28.
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10: Il est 8h30 sur Nostalgie. Allez, les infos tout de suite avec Patrice.
11: Bonjour Philippe Sandy, bonjour à tous. Retour triomphal du PSG à Paris. Les joueurs de la capitale ont été célébrés dimanche après leur deuxième titre européen consécutif. De Roissy au Parc des Princes, les champions d'Europe ont été accueillis par des milliers de supporters. La fête très encadrée s'est tenue sous haute surveillance après des incidents la veille. Le ministre de l'Intérieur évoque plus de 890 interpellations en hausse de plus de 45% par rapport à 2025. Les députés examinent aujourd'hui une proposition de loi pour renforcer la protection des enfants face aux violences scolaires et périscolaires. Le texte, né après le scandale de Betterame, vise à améliorer la prévention, le contrôle et le signalement dans les établissements. Le sommet Choose France s'ouvre ce lundi à Versailles en présence du président Macron. L'Elysée promet des investissements historiques, notamment dans l'IA et les data centers. Le géant japonais des technologies SoftBank prévoit à jusqu'à 75 milliards d'euros en France. Environ 200 dirigeants étrangers sont attendus. Le SMIC augmente de 2,4%, soit environ 35€ net supplémentaires par mois pour un salarié à temps plein, une hausse automatique liée à l'inflation sans coup de pouce. Et puis la météo, l'ambiance restera assez estivale cet après-midi, mais avec des nuages sur l'ouest et au nord du pays.
10: Quelle heure est-il, Madame Tartine? 8h32, on est sur Nostalgie. Madonna avec Vogue, c'est l'un de ses plus grands titres début 90.
12: On passe le bonjour à Emilia dans la Loire, elle est assistante comptable et ce matin, c'est gros petit déj avec tout le monde.
10: Ça c'est bien, on y va, on attaque la semaine avec du calorie là mon gars.
12: Ouais.
10: On s'en fout de pas rentrer dans le maillot de bain, on ira sur les plages nudistes, c'est pas un problème.
13: Mais faites court les gars.
12: Mais oui,
10: ils ont mis à la télé circuit court, hein, c'est ce que je te dis.

0: C'est le mois Madonna sur Nostalgie. Avec des grandes promotions sur le pack de lait Madonna. Ça démarre quand le mois Madonna? C'est là. C'est
1: bah
0: à partir d'aujourd'hui.
1: Oui, 1er juin, bah oui.
0: Jusqu'au 3 juillet, date de la sortie de son nouvel album.
1: Oui.
0: Ok, avec plein de trucs. On va vous expliquer, on a le temps. Pour l'instant, on y va léger. Sandy, si en mai, on fait ce qu'il nous plaît, alors en juin, dis donc.
1: Ça pourrait être le mois Madonna.
0: D'accord, Sandy.
1: Voilà. Non, c'est une idée comme ça.
0: Il faut que ça rime un peu.
2: Il faut que ça rime.
1: Voilà. Ah oui, c'est ça le truc.
0: Le mois Madonna.
1: En juin, remue ton popotin. C'est ce que nous a envoyé Pascal.
0: C'est vrai que toi, Sandy, dès que les beaux jours arrivent, dès que le mois de juin est là, tu danses.
1: L'hiver,
0: t'es plus.
1: J'essaie d'un peu plus me remuer parce que je pense à mon body summer. Mais comme toi, hein, Philippe, tu penses à ton body summer tous les étés.
0: J'en ai rien à foutre.
1: Mais t'as bien perdu quand même.
0: Oui, j'ai bien perdu parce que j'ai une vie de moine. J'habite dans un monastère, ni télé, ni internet, de l'eau et un radis tous les soirs.
1: Et tu
0: veux que je grossisse avec
1: ça. C'est très très bien. Non, mais c'est vrai qu'on se remue un petit peu plus à l'approche des beaux jours. On se dit, bon bah voilà, faut que je soigne un petit peu ma ligne. À la différence de décembre.
0: Non, je parlais pas du sport, je parlais que tu aimes danser.
1: Ça. Ah ben j'adore ça, danser.
0: Dès que c'est le mois de juin, tu.
1: Ah bah oui, je m'ambiance un petit peu, mais même en décembre. Je sais. Tout le temps. Hein.
0: Mais en décembre, c'est après 4 verres.
1: Christophe qui nous dit si en mai, on fait ce qui nous plaît, alors en juin, reste à jeun.
0: Ah.
1: Non. Et bah oui.
0: Pas ce genre de commentaire.
1: Ce qui veut dire aussi que si t'as un petit peu abusé en mai.
0: Continue.
2: Perdu.
1: Calme un peu.
0: C'est pas au moment où les terrasses ouvrent qu'on va commencer à
1: régaler. C'est vrai. C'est plus compliqué. Si on met en fait ce qui nous plaît, alors en juin, on raconte des potins. C'est Fred qui nous a écrit ça.
0: Bah oui, ça discute un petit peu. Bah t'as vu, machin et tout. Ah, les potins, j'aime bien, moi. S'il n'y avait pas les potins, il n'y aurait pas de radio.
1: Ben oui.
2: Ah oui, c'est vrai.
0: Hein, c'est vrai.
1: Ouais, c'est vrai, c'est
0: et
1: vrai.
0: Puis les potins, c'est pratique quand tu cherches une adresse. Tu prends le potin du Calvados, tu regardes la ville de Caen, monsieur et madame Choulier, voilà, tu trouves.
1: Et puis David qui nous dit si on fait ce qui nous plaît, alors en juin, c'est les barbecues avec les copains.
0: Allez, un peu de positif là-dedans. De toute façon, éteignez les chaînes info, les copains, c'est ici que ça se passe la rigolade. Bananarama, Cool Summer. Francis Cabrel, L'encre de tes yeux, ça c'est vraiment quelque chose de très joli, une chanson d'amour. Et puis tout à l'heure, Bernard Lavillier ou encore Irène Cara sur Nostalgie.

0: C'est lundi, direction l'été avec Nostalgie, encore 20 jours et ce sera l'été, on a un beau printemps. Et pour fêter ça, on a Culture Club. Tout le monde a oublié Culture Club, nous non. Nous sommes les gardiens du temple. Un peu en mode puits du fou, quoi, tu vois. Miss Me Blind.
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0: Deux minutes.
2: Et encore,
0: et encore l'espoir de match.
2: Franchement, hein. Oui.
0: Parce qu'on est heureux. Ah, arrêtez de mentir, les gamins. 8h42.
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0: j'adore. Rien à faire, hein. Les débuts de Cabrel, là, comme ça. Je veux dire, t'es là, t'es au bal, au village, il arrive avec sa guitare, tu rentres tout seul. Hein. Moi, j'étais là en train de chanter Carapicho. Pardon, mais il y a du lourd. Ça, c'est un romantique. Il est 9h10, c'est l'heure de jouer sur Nostalgie. La jolie ville de Barentin, près de Rouen, c'est la Seine-Maritime. Bonjour Sébastien.
1: Bonjour Sébastien.
2: Bonjour Sandy, bonjour Philippe.
0: Bonjour et bienvenue sur Nostalgie, c'est l'heure de... d'accepter la pression, j'ai envie de dire. C'est l'heure de jouer avec Tom.
3: Bonjour Sébastien, votre défi ce matin, gagner votre écran LED pour le gagner. Vous allez avoir 40 secondes pour faire mieux que Philippe et Sandy et vous pouvez passer à tout moment. Justement, vous voulez défier Philippe ou Sandy?
2: Sandy.
0: Et pour quelle raison?
2: Au hasard.
1: Parce qu'elle est nulle.
0: Ah non, flatte-toi. C'est parti Sandy, top. Sachant qu'on parle du lieu, comment dit-on un bureau en anglais?
1: The office.
0: Ça marche. Qui a peint le toit de la chapelle Sixtine?
1: Ton Michel-Ange.
0: Métro. Ouais. Donne-moi le score des buts au pénalty de la finale de la Ligue des Champions.
1: Bah, 5-4.
0: 4-3 pour le PSG. Dans la mythologie grecque, quel héros a dû accomplir 12 travaux?
1: Astérix.
0: Hercule. Vrai ou faux, il y a du rose dans l'arc-en-ciel.
1: Faux.
0: Selon la mythologie romaine, quelle ville aurait été fondée par Romulus et Rémus?
1: Je sais pas.
0: C'est Rome. Quelle partie de l'ordinateur nous sera écrite, hein?
1: Le clavier.
0: Comment s'appelle le père de Simba dans Le Roi Lion?
4: Hop là, stop.
0: Mufasa. Combien de bonnes réponses?
3: 4 bonnes réponses.
0: Ouais. Tu l'as pas pris au sérieux, Sandy? Non, alors non, t'as un petit doute sur les pénalties, qu'est-ce qui se passe?
1: Ah non, mais je suis 20%, j'ai regardé jusqu'au bout.
0: Ah oui,
1: mais...
0: oui, t'as regardé.
1: Bah 4 à 5.
0: 4 à 3.
5: Non, 4 ou 3. Le PSG a eu un loupé aussi.
0: Bah ouais. Y a bien, on passe à autre chose, on s'en fout. Ouais, bien, vu que t'as perdu. Alors, 4 bonnes réponses. Cher Sébastien, 4 bonnes réponses au minimum. D'accord?
2: Ouais.
0: Top.
2: Ok.
0: Si j'ai des sœurs jumelles, combien ai-je de sœurs?
2: 2.
0: Quel âge a le joueur de tennis français Moïse Kouamé?
2: 17 ans.
0: Jeu vidéo, quel est le métier originel de Mario et Luigi?
2: Plombier.
0: Quel était le prénom du célèbre écrivain américain Hemingway?
2: Ernest.
1: Oh bah il est fort Sébastien.
0: Bah attends, ah, il bah, regarde tous les soirs question pour un champion.
1: Ah c'est pour ça, bah bravo.
2: Je rêve de l'encyclopédie.
0: Bah, ça nous arrange, tiens, file une vieille encyclopédie à Sébastien.
2: Ouais, mais sur un écran LED, c'est pas mal aussi, non?
1: Ah ouais, c'est pas mal.
0: Bah, oui.
1: Vous aimez le Tour de France?
2: Ouais, j'adore tous les sports, tout regarder les sports à la télé.
1: Et bah, vous allez regarder tous les sports cet été grâce à votre nouvel écran LED.
2: Je vais passer une super Coupe du Monde.
1: Génial. Bah,
0: c'est super Sébastien, bah, vous donnerez l'adresse, on viendra taper les merguez chez vous.
2: Ça marche.
0: Non mais tu imites les gens maintenant, parce que
1: il veut pas qu'on vienne.
0: Bonne journée à vous Sébastien. Merci de nous écouter le matin. Prenez vos défis, vous envoyez défi au 7-10-12. Si vous voulez qu'on se moque de vous, n'hésitez pas, appelez-nous en direct, n'hésitez pas, il n'y a pas de souci. Oh, il rigole. Culture Club, ça c'est une

0: Bernard Lavilliers nous a bien mis calme, hein, tranquille, juste avant d'arriver au boulot, tranquille, tout doux, façon reggae. Dans un instant, France Gall, une OBO de film de Flashdance qu'on adore, et Mylène Farmer.
1: On salue Michel dans les Landes, il dit j'ai posé ma journée aujourd'hui, je vais rien faire, juste profiter qu'il fasse moins chaud.
0: Allez, zou, dans deux minutes les infos de 9h.
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13: Nostalgie, c'est le matin, il est 9h01. Ce qui s'est passé ce matin, justement dans l'info, Patrice.
14: Bonjour Philippe Essendé, bonjour à tous. Le PSG sur le toit de l'Europe, les joueurs de la capitale ont été célébrés dimanche après leur deuxième titre européen consécutif de Roissy au Parc des Princes. Les champions d'Europe ont défilé devant des milliers de supporters, fête très encadrée après la nuit précédente marquée par des incidents. Le ministre de l'Intérieur évoque plus de 890 interpellations en hausse de plus de 45% par rapport à l'année précédente. Le sommet Choose France s'ouvre ce lundi à Versailles en présence d'Emmanuel Macron. L'Elysée promet des investissements historiques, notamment dans l'intelligence artificielle et les data centers. Le géant japonais des technologies SoftBank envisage jusqu'à 75 milliards d'euros en France. Environ 200 dirigeants étrangers sont attendus. Le SMIC augmente de 2,4% à partir d'aujourd'hui, soit environ 35 euros net supplémentaires par mois pour un salarié à temps plein. C'est une hausse automatique liée à l'inflation. On vient d'apprendre le décès d'André Santini, le maire d'Issy-les-Moulineaux depuis 1980 et ex-ministre. C'est éteint à l'âge de 85 ans. Et puis la météo, l'ambiance restera assez estivale cet après-midi, mais avec des nuages au nord et sur l'ouest du territoire. Très bonne journée à tous.
13: Bonjour à tous, jusqu'à 10h Philippe et Sandy, la porte est ouverte, il fait frais, bonjour Sandy.
15: Bonjour Philippe, dans un quart d'heure à 9h15, vous allez venir nous faire découvrir votre métier et en plus on a des beaux cadeaux pour vous.
13: Irène Cara, Mylène Farmer, Raft et puis tout de suite France Gall, voici tous les tubes 80 de Nostalgie.

0: tous les jours à 9h10. Et pour ceux qui sont abonnés sur le podcast, voici la liste de Sandy.
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0: Et merci à vous de nous suivre sur nos pages Facebook et Instagram. Philippe et Sandy, on lit vos messages tous les jours, on les reçoit ici. Tu nous as sélectionné quelques perles ce matin, Sandy.
2: Oui, et pour démarrer, celui de Xavier à la Fère dans l'Aisne.
3: Bon anniversaire à Kylie Minogue. J'adore cet artiste et il y a un titre que je trouve dommage qui ne passe pas assez à la radio. C'est le duo avec Nick Cave, Where the Wild Roses Grow.
2: Voilà, ok, c'est noté, hein, Xavier. Par contre, faut bosser un petit peu ton accent parce que là, si tu demandes à la chanson à Alexa, il y a plus de chances qu'elle te dise.
4: Ok, je joue Voici les clés de Gérard Lenormand.
2: Okay, oui. Autre message reçu sur nos réseaux, celui de Marianne de Narbonne.
5: J'ai eu la grande idée d'aller voir votre tête sur la page Facebook et là, mort de rire. Parce que je voyais pas Philippe comme un gros nounours, je voyais aussi Sandy comme une blonde un peu bécasse.
2: Et alors là, je vous le dis, s'il vous plaît, ne me confondez jamais avec une bécasse parce que moi, je veux pas finir comme celle de Maïté. Hein.
6: Et on va s'occuper de la bécasse.
7: Et qu'est-ce qu'on va faire à cette bécasse?
6: Eh bien, la bécasse, on va le plumer.
2: Et puis, il y a Hervé sur notre page Instagram qui a une question pour nous, Philippe.
8: J'habite dans les Landes, voilà. Et je me faisais la réflexion, je me demandais si vous veniez justement faire une émission, un de ces quatre, dans nos campagnes, voilà.
2: Bah oui, carrément, Xavier, avec plaisir. Nous, on est chaud pour aller faire une émission dans les Landes. En plus, là-bas, on adore les bodegas, les ferias et le surf, évidemment. Hein. Bah oui, nous, on est des vrais accros à la planche, hein, de charcuterie.
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0: Vous retrouvez la liste de Sandy tous les jours à 9h10 sur Nostalgie. Et abonnez-vous hein, sur l'appli, comme ça vous avez... Tiens, regarde, elle est déjà disponible là.
2: Bim.
0: C'est bon. Ouais. Et bonne ta petite pomme là.
2: Génial.
0: Petite golden, un épénard. Mylène Farmer avec Raft, il n'y a qu'à danser tous les tubes 80 sont sur Nostalgie.

0: voulez des bons disques? Allez, oui, jouez, oui. C'est parti. Écoutez-moi ça, moi. Moi, je vais me présenter. Hein. Je peux vous dire, dès que je suis président, parce qu'il y a de grandes chances que je sois bien élu. Qu'une Marseillaise, je mets ça à Bibi and Cuba.
1: Ah ouais. Bah écoute, ça mettra un peu de la rigolade.
2: Président, c'est ça?
1: Ah, vous, minimum.
2: Ok, très bien. Vous êtes président, justement, plombier, orthodontiste, vous nous appelez maintenant au 39-37. On va tenter de deviner votre métier et pour vous, vos tout nouveaux écouteurs Bluetooth et collecteurs de l'émission.
0: Il est 9h15 sur Nostalgie. La France se réveille tranquillement. Vous êtes peut-être en RTT. Montez le son, on a de la bonne musique pour vous.

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0: Ça, c'est le groupe Yes sur Nostalgie. Vous avez vu le nombre de pépites qu'on a, c'est extraordinaire. Il y a une autre pépite dans 20 minutes, c'est moi qui choisis aujourd'hui.
1: Moi.
0: Oh, le titre que t'as trouvé,
1: ah,
0: il est
1: ouais,
0: mortel.
1: Je suis fière.
0: Restez sur Nostalgie. On discute, vous le savez, le matin, nous, on fout rien. Si en mai, on fait ce qu'il nous plaît, alors en juin.
1: Rapport à ma déclaration de revenus, je fais plus rien.
0: Ah bah
1: c'est ce que nous a écrit Patrick
0: de
1: Châteauroux.
0: C'est fantastique, la déclaration de revenus.
1: Mais en même temps, c'est logique. Si en mai, tu fais ce qui te plaît, tu dépenses, tu fais n'importe quoi.
0: Les gens ne sont pas comme toi.
1: Tu lâches les chevaux.
2: C'est surtout que la déclaration d'impôt, c'est par rapport à l'année d'avant. Ça sert à rien, c'est pas grave.
0: Vous deux, laissez-moi gérer. Ma mère était banquière. Laissez-moi faire des trucs. Vous, l'oseille, vous croyez que ça rentre et c'est à moi. T'as pas remarqué qu'il y a quelqu'un qui vient dire rends-moi un pourcentage?
1: Si, je le découvre. Si on met, on fait ce qui nous plaît, alors en juin, on prend notre premier bain de mer. C'est ce que nous a écrit Laurent.
0: Ah ouais. Vous êtes baigné déjà, vous?
1: J'ai trempé les orteils.
0: Ah bah dis donc.
1: Parce que dans l'Atlantique, c'était un peu frisquet.
2: Genoux.
0: Les genoux?
2: Pareil, l'Atlantique, mais frisquet.
1: Ouais.
0: Quand on n'a pas la chance d'avoir la mer, quand on la voit, faut se jeter dedans.
2: Ouais, quand c'est à 14 degrés, tu te jettes pas dedans.
0: Écoutez, ça fait du bien, ça raffermit les
1: chairs. Mais toi, tu te jettes dans l'eau à 14 degrés?
0: Moi, je vous promets, je vois une mer, je me jette dedans.
1: Ah ouais?
0: Ouais, c'est obligatoire.
1: Ok,
0: ouais.
1: D'accord. J'ai hâte de voir ça.
0: C'est vrai. Ouais. Parce que j'aimerais tellement habiter au bord. Moi, j'habite le Val d'Oise, moi.
1: Mm-hmm.
0: Donc, en termes de plage, on est un petit peu limité.
1: Oui.
0: Tu vois, donc dès que je vois la mer, je me jette dedans.
1: Okay.
0: Donc, je me suis baigné à la Hague.
2: Ouais.
0: Ah oui. Et ben, je suis.
1: Pas terrible. Ouais, non, c'est moyen.
2: Je dis sur le catamaran, donc à 19h, tu sautes dans la Méditerranée.
0: Je serai dans la mer.
2: Très bien.
0: Bah, c'est clair, parce qu'on va sur un catamaran pour ceux qui viennent d'allumer la radio, on fait l'émission là-bas, etc. Donc, moi, je suis malade. Donc, je raccrochais à l'ancre, je serai dans l'eau. Façon couteau.
1: À l'échelle.
0: Moi, je discute avec les dauphins, aucun problème.
1: Si en mai, on fait ce qui nous plaît, alors en juin, on rumine moins. C'est ce que nous a envoyé Christine.
0: Ouais, ok, salut à toutes les vaches qui nous. Un dernier, Sandy.
1: Oui, Sophie de Limoges qui nous dit si en mai, je fais ce qui me plaît, en juin, je prends le train pour Juan-les-Pins.
0: Oh, viens. À Juan-les-Pins. Oh, ça me donne envie d'écouter cette chanson. Y'a qu'à danser de raft sur Nostalgie avec Phil Collins et Céline qui va nous chanter d'amour et d'amitié son premier titre. Céline Dion sur Nostalgie.

0: Arrêtez Gilbert Carpentier là. Ratez les années 80. Cindy, vous aimez bien Céline Dion?
1: Oui, bonjour Cindy, Philippe. Oui, j'adore.
2: Bonjour Cindy.
0: Vous voulez des places pour aller la voir à Paris?
1: Ah bah ouais, j'aimerais bien.
0: Bon, on n'en a pas. Cindy, bienvenue sur Nostalgie. Comme vous le voyez, c'est une radio très honnête ici. Nous avons une minute pour trouver votre métier. Allons-y.
2: Okay. Quelle couleur est votre blouse?
1: Blanche.
2: Ah, voilà.
0: Alors, vous êtes dans le médical?
1: Oui.
2: Vous êtes infirmière?
1: Oui, je suis infirmière.
0: Cindy Houillon. Vous êtes la cousine de Sandy, quoi?
2: Non, pas voilà. Du tout. On ne se connaît pas.
0: Bon, bah, bien joué.
2: Parlez-nous un peu de votre métier, Cindy.
1: Du coup, bah, je suis infirmière depuis plus de 12 ans. Je travaille en post-cure.
0: C'est quoi?
1: Auprès de personnes qui ont des addictions, en fait.
0: Ah, d'accord, ok. Post-cure, ouais. Oui, d'accord. Faut...
2: Ok.
0: Pour que les gars suivent le protocole, quoi. Et vous allez les voir à la maison?
1: Comment? Non, du tout. Ils sont en structure, en fait.
0: Au-delà du côté médical, Cindy, parlez-nous de l'humain de votre métier. Parce que c'est vrai que dans les campagnes de recrutement, on ne voit pas l'humain au quotidien. Parce que c'est difficile comme métier, mais qu'est-ce que ça vous apporte à vous personnellement?
1: Beaucoup de choses, parce que, je donne beaucoup, il faut beaucoup d'empathie. Donc,
0: L'empathie.
2: Et la générosité, forcément.
1: Dans leur parcours, comment?
0: Ouais, c'est comme une famille que vous avez autour de vous, en fait.
1: Oui, c'est ça.
0: Bah voilà, Cindy. Cindy, 39 ans, infirmière, faites comme Cindy. On peut faire reprendre ses études à n'importe quel moment.
2: Évidemment.
0: Et notre pays a besoin de ça, a besoin d'humain et d'empathie. Cindy, bravo, tant pis pour vous, mais on vous offre quand même un cadeau.
2: Eh oui, on vous offre vos tout nouveaux écouteurs Bluetooth et collecteurs de l'émission.
1: Merci beaucoup.
0: La prochaine fois, quand on vous pose une question sur la blouse, dites une autre couleur, mentez. D'accord? Dites bleu, et on aurait dit garagiste.
2: Merci, hein. Cindy.
0: Allez, gros bisous, Cindy.
2: Gros bisous.
1: Au revoir.
0: On était à Guy Pavas, ce côté de Brest.
2: Ok.
0: C'est le 29. Oh, les copains.
2: Oh. Ah ouais, je te vois là.
3: Ah là, il y a un parking, il y a une voiture, il y a un truc.
2: Il y a le blouson en cuir.
0: Mais rien du tout, j'avais 12 ans moi là.
3: Ah ouais,
0: mais
3: non, ouais.
0: Par contre, il y a de la frustration parce que moi, c'était les poteaux où j'habitais à Saint-Ouen-l'Aumône qui écoutaient ça. Mais moi, j'avais mon vélo, hein, tu vois. BB&Q Band, Hand the Beat. Ah, les copains, un jour, je serai président, je vous le dis.

0: les Australiens de Men at Work. C'était Who Can It Be Now, Jean-Jacques Goldman, Michel Berger et Macumba de Jean-Pierre Madère. Vous allez les croiser dans la matinée sur Nostalgie.
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0: Ouais, je vais te dire là, on est plus que sur une pépite. On est sur une mine d'or.
3: Une mine d'or que j'ai redécouvert grâce à Guillaume Aubert, que j'écoute tous les soirs sur Nostalgie.
0: Bah ça lui fait au moins un auditeur.
3: Je suis là, Guillaume. J'ai entendu Bibi Flash, Histoire d'un soir. Alors, une chanson qui était sortie en 1983 et qui est ressortie aussi notamment pour deux pubs, pour une pour H&M et une pour Soch, et qui est revenue comme ça dans nos esprits.
0: Énorme.
3: Énorme. Maintenant aussi, tu l'entends vachement dans les bars, en boîte, dans les soirées. C'est une chanson qui est revenue au goût du jour. Et c'est la chanson que je voulais vous passer ce matin parce que c'est ma pépite, je l'aime vraiment et c'est sûr que vous connaissez.
0: Les autres, tu les aimes pas?
3: Si, je les aime bien, mais je sais qu'elle te fait plaisir aussi, cette chanson. C'est ma pépite, Histoire d'un soir, Bibi Flash.

0: Oh là là, merci Sandy. Bibi Flash, histoire d'... Alors, il y a une version plus longue. Hein. Il y a une version qui fait 7-8 minutes hein, pour les fans. Ouais, on vous la mettra un matin quand on sera pas là en RTT. 10h-5, à demain Sandy.
1: À demain Philippe, on se donne rendez-vous avec vos vacances. Encore une fois, 7h15 et votre séjour en famille à PortAventura World.
0: Passez une très bonne journée sur Nostalgie. C'est Guillaume qui prend la main là, Guillaume, à 10h, avec Sting, Jean-Pierre Madère et Tina Turner, entre autres tous les tubes 80.
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16: Et bonjour à tous, c'est Guillaume Auberge. Je suis trop content d'être avec vous ce matin. Matinée ensoleillée avec plein de bonne musique. Ça va être chouette. Voici Jean-Jacques Goldman. Il est

0: et vous chantez avec Nostalgie ce matin. Bravo, vous avez bien raison. Ça fait du bien.
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0: Et bonjour à tous. Oh bonjour, c'est une belle journée aujourd'hui. Il y a quelques averses sur la pointe de la Bretagne, un peu nuageux aussi du côté de Bordeaux, la région. Sinon ailleurs, on est bien. Il y a du soleil, ça va être une super journée. Un petit coucou à André qui prolonge son week-end. Hein, il sera là demain. En attendant, ce premier jour du mois de juin, rendez-vous tout à l'heure à 11h15 comme d'habitude pour le blind test. Ça va être aujourd'hui très sympathique et très facile, c'est promis. Et avec tout ça, ce matin, de la bonne musique, tous les tubes 80 pour vous.
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0: Et croyez-moi, on va se faire plaisir avec Françoise Hardy qui arrive avec Patrick Juvet encore ou Jeanne Masse. Tout de suite.
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que du bonheur en écoutant Nostalgie ce matin. Il reste encore des belles choses sur cette planète. Moi, je vis dans un arc-en-ciel. Voilà, mauvaise nouvelle d'après match de foot, moi j'aime pas ça. Voici donc que du bonheur avec François Hardy sur Nostalgie.

Nostalgie, tous les tubes 80, Johnny Johnny. Et puis moi je salue Sylvie, Sylvie qui me laisse un message avec beaucoup d'humour, qui me dit: j'ai pas vu la journée passer, Guillaume Aubert est déjà là. Oui, c'est vrai que pour ceux qui savent pas, je suis normalement à l'antenne entre 20h et minuit. Et puis ce matin, donc je remplace André, donc elle a pas vu passer la journée. Sylvie, merci beaucoup pour cet humour et ce message. Et vous aussi, vous pouvez laisser vos messages, n'hésitez pas, il y a un groupe Facebook qui s'appelle Nostalgie Family. On est tous ensemble, on est soudés, on est main dans la main, comme ça vous laissez tous vos messages en direct, comme ça je les vois et je les lis en direct, évidemment. En écoutant Elton John qui arrive, en écoutant Téléphone aussi, Un Autre Monde, tous les tubes 80 sont sur Nostalgie. Bonne matinée!

0: Ah, c'est d'une beauté, ça, c'est d'une beauté, chanson éternelle, magnifique.
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0: 10h53, bonjour et bonne matinée. Il va se passer plein de choses encore ce matin. Je veux vous faire un petit signal. Vous avez l'habitude, hein, vers 11h15 pour le blind test. On va jouer ensemble, vous allez voir, c'est très facile. Et un beau cadeau est à gagner comme tous les matins. Avec ça, je vous offre Michael Jackson qui arrive, un bon Rick Astley ou encore l'amour à la plage avec Niagara. Et puis, une bonne nouvelle, Madonna. Madonna est avec nous sur Nostalgie tout le mois de juin. Écoutez.
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29: Très bonne matinée avec Nostalgie. Bon lundi, c'est Guillaume Aubert. On passe cette matinée ensemble avec tout ce que vous aimez, avec Niagara qui arrive. Voici Rick Astley. Il est 11h.

0: êtes Apolline qui va vous accueillir au 39-37 et elle est très gentille, vous allez voir. Vous m'appelez et vous reconnaissez tout à l'heure pour le blind test juste l'intro d'un titre hyper connu, c'est hyper facile. Il y a plein de choses à gagner cette semaine, peut-être une enceinte collector Nostalgie, peut-être une platine vinyle, peut-être une enceinte JBL, peut-être une radio DAB+. Bref, on verra tout à l'heure ensemble. Qu'est-ce qu'il y a faut qu'on me regarde comme ça à travers la vitre. Bon bref, 39-37, à vous de jouer. Dans un instant, je vous offre tout ce que vous aimez pour chanter. Vous chantez peut-être au bureau, peut-être à la maison, peut-être dans la voiture avec Marc Lavoine qui arrive, avec Yazoo Don't Go, ou encore un bon Joe Cocker sur Nostalgie. Et c'est tout de suite.
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un frisson garanti quand tout le monde chante ça au Stade Bollaert. Vous êtes absolument magique. Ça fait du bien de voir ça. Nostalgie, voici Marc Lavoine pour une Begin avec toi. Et puis Yazoo et Don't Go. Bonne journée avec Nostalgie, tous les tubes 80.

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Je fais un gros bisou à Marilyn, qui est à Toulon dans son restaurant. La mise en place vient d'être terminée. Et là, vous déjeunez tous ensemble, hein, toute l'équipe, avant le service, avant le coup de feu, comme on dit dans la restauration. Courage pour tout à l'heure. Merci à vous. Merci d'écouter Nostalgie. Voici pour vous Gilberto Gil et Palco sur Nostalgie.

0: Ah bon.
1: Je suis sûr que vous chantez chez vous, dans la voiture, au travail, c'est obligé. Renaud sur Nostalgie, le blind test. Wow.
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1: Et c'est maintenant avec salut Will et salut à Pauline. Vous
3: salut
1: êtes avec
3: Guillaume.
1: Moi, j'allais dire ce soir maintenant, mais j'ai trop l'habitude de dire ce soir. Ce midi. Alors, avec qui est-ce qu'on accueille au standard? C'est Bruno. Salut Bruno.
4: Salut.
1: Comment
4: salut
1: ça va
4: monde.
1: Bruno, vous êtes à Saint-Étienne.
4: Ouais, c'est ça.
1: Ouais,
4: on est à Saint-Étienne.
1: Et qu'est-ce que vous faites de beau à Saint-Étienne, Bruno?
4: Ah, là, je suis en train de poser des menuiseries avec le collègue.
1: Ouais.
4: Donc, j'ai pris 5 minutes pour vous appeler. Ça fait bien plaisir de vous avoir au téléphone.
1: Parfait. Menuiserie, c'est quoi? C'est les fenêtres? C'est quoi? Tout?
4: Ouais, c'est ça. Ouais, les fenêtres. Ouais, on fait un peu de tout. Ouais.
1: C'est parfait. Le principe du blind test, vous connaissez. Il suffit de reconnaître l'interprète. J'ai dit la chanson tout à l'heure, mais c'est juste l'interprète. C'est hyper facile. C'est trop facile.
4: Eh ben, on verra.
1: Pour peut-être gagner aujourd'hui une platine vinyle. Génial.
4: Allez,
1: je vous souhaite bonne chance. On écoute ça. Bon. Alors là.
4: Daniel Balavoine.
1: Vous répondez trop vite.
4: Ah.
1: Bruno, vous répondez trop vite. Encore une autre chance.
4: Ah, j'aurais dit Daniel Balavoine, mais...
1: Vous êtes sûr?
4: Non. J'ai pas entendu.
1: C'est pas Balavoine, c'est Michel Berger.
4: Ah ouais, d'accord, mais j'ai pas entendu.
1: Mademoiselle Jane.
4: C'est pas grave.
1: Désolé,
4: c'est
1: Bruno,
4: pas grave.
1: Désolé.
4: Ah, je peux faire une petite dédicace au copain quand
1: oui,
4: même.
1: Oui, allez.
4: Ouais, allez, je voulais dire que j'arrive dans 2 minutes, parce que j'ai pas 5 minutes et il m'attend.
1: Allez Bruno, merci d'écouter Nostalgie.
4: Allez, merci.
1: À bientôt,
4: vous.
1: Salut. Vous aussi jouez au blind test, rendez-vous tout à l'heure avec un autre Bruno Gilbert, 18h15. Et puis dans un instant, c'est des infos sur Nostalgie. Et puis l'instant, Johnny, à ne pas manquer, à tout de suite.
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5: Très bonne journée, Nostalgie, il est midi.
7: Bonjour Guillaume, bonjour à tous. Au sommaire, on parle du sommet de Choose France, l'Iran et les États-Unis s'accusent mutuellement de fragiliser le cessez-le-feu et la météo, dernière belle journée avant le retour de la pluie. Mais avant de développer ses titres, direction Roland-Garros, Diane Paris joue pour la première fois de sa carrière cet après-midi un match de huitième de finale d'un tournoi du Grand Chelem. Tombeuse de la numéro 6 mondiale au tour précédent, la Française va affronter la Polonaise Maja Szawalińska. Diane Paris qui a enfin tourné la page de nombreuses blessures, c'est ce qu'elle a dit à Émilie Joubert.
14: On a des déchets qui sont rouges et ça représente une centaine de tonnes qui sont après réduits en poudre et qui sont livrés avec une couleur tout à fait spécifique qui passe bien à la télé et qui est une couleur qui est reprise aussi dans le logo Roland-Garros. Nous, nos briques, on les fabrique à partir d'argile et de sable qui sont extraits de notre carrière à Templeuve en Pévèle. Avec ça, on fait des briques, on les cuit et à un moment, on fait des plaquettes dedans, donc on fait du sillage et ce qui reste, c'est les déchets et c'est uniquement ce déchet-là qui sert à faire à la terre battue de Roland-Garros. C'est broyé de façon très fine, de façon à produire cette terre battue.
7: Des propos recueillis par Émilie Joubert. En économie, l'attractivité de la France se joue aujourd'hui au château de Versailles où se tient le 9e sommet Choose France en présence d'Emmanuel Macron. Le président a annoncé 93 milliards d'euros d'investissements étrangers qui vont permettre la création de plus de 15 000 emplois. Ce montant réunit d'ailleurs 71 projets, dont un projet de data center. Cet ultime test sommet est aussi l'occasion pour le chef de l'État de faire le bilan de son double mandat. Dans les Hauts-de-Seine, André Santini, maire depuis 1980 d'ici les Moulineaux, est mort à l'âge de 85 ans, annonce aujourd'hui d'un de ses adjoints. En mars, l'ex-secrétaire d'État avait remporté la mairie pour la 8e fois au terme d'une campagne de plusieurs mois menée depuis l'hôpital. Ces chiffres, ceux des arrestations ce week-end en France, à l'occasion du sacre du PSG en Ligue des Champions. Laurent Nunez a annoncé plus de 890 interpellations, en hausse de plus de 45% par rapport à 2025. Le locataire de la place Beauvau a ajouté que 178 policiers et gendarmes ont été blessés. Enfin, Moyen-Orient, l'Iran a accusé aujourd'hui les États-Unis de continuer à violer le cessez-le-feu après des frappes nocturnes, des bombardements alors que les négociations pour mettre fin à la guerre patinent. Par ailleurs, Téhéran a assuré ne pas discuter de nucléaire avec les États-Unis à ce stade. De son côté, Donald Trump a affirmé que l'Iran s'était engagé à ne pas se doter de l'arme nucléaire.
5: La météo, Guillaume.
7: Alors cet après-midi, les averses sont présentes sur la Bretagne, des éclaircies sur la Manche, la Gironde et le Pays Basque. Le ciel est légèrement voilé sur la Seine-Maritime, le Grand Est, la Bourgogne-Franche-Comté, le Loiret, le Cher, la Haute-Vienne, le Cantal, la Drôme. Le ciel, le soleil brille, lui, quant à lui, sur le Nord, les Hauts-de-France. Et pour les températures, il faudra compter jusqu'à du côté de 32 degrés du côté de Montpellier.
5: Allez, maintenant, un moment que vous adorez tous. Voici Johnny, l'instant Johnny, avec Allumer le feu.
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tous les tubes 80. Jeudi dernier, je vous ai fait découvrir le tout nouveau Mylène Farmer par trois fois. C'était à minuit. C'était absolument dingue. Vous avez adoré. Et bah, puisque vous avez adoré, bah, je vous le repasse maintenant. Mylène Farmer, c'est à qui le tour ? Exceptionnel. Vous montez le son de Nostalgie, c'est un conseil.

0: un grand morceau des années 80, donc Voyage, Voyage de Désirless.
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Et puis tous les tubes 80, une bonne journée à Lyon. Coucou Patricia, beaucoup de messages aujourd'hui, ça fait trop plaisir. Venez nous rejoindre pour vos messages dans le groupe Facebook Nostalgie Family. Elie Médéros.

ne s'agit tous les tubes pour chanter. Tiens, on en a parlé dans les infos, Roland Garros, il reste une Française dans le tournoi, c'est Diane Paris, qui joue en huitième de finale aujourd'hui. En revanche, il n'y a plus de tennisman français, ils sont tous éliminés. Hein. On est tellement mauvais que si deux joueurs français jouent l'un contre l'autre, ils sont capables de perdre tous les deux. Pas très gentil, ouais. Mais c'est une bonne vanne, je trouve, en tout cas. C'est pas de moi, j'avoue, je suis innocent. C'est pas moi. Jeudi, sur Nostalgie.

Nostalgie dans la série Les Grands Chanteurs Français. J'aimerais faire venir maintenant sur la scène Gilbert Montagnier. Bienvenue Gilbert. Gilbert qui est venu dans les studios de Nostalgie il y a quelques temps nous présenter, nous offrir un concert extraordinaire. Il a mis une ambiance, il a mis le feu, c'était absolument incroyable. Allez voir la vidéo, ça a été filmé évidemment. La vidéo est disponible sur l'appli Nostalgie. Gilbert Montagnier, ça sert à ça sur Nostalgie.

0: Merci pour l'ambiance, Gilbert.
1: C'était Guillaume Aubert, ravi, c'était trop bien, grâce à vous, à vos messages et tout ça. Et puis bah, je vous retrouve demain, évidemment, la matinée est vite passée grâce à tous les tubes nostalgie. Et puis bah, ça continue avec Billy Joel qui arrive, et aussi Alain Souchon à ne pas manquer, encore les Pointers Sisters, I'm so excited. Bon après-midi, bon appétit, merci d'être avec Nostalgie, à plus, ciao. 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
34: Bonjour à tous. En politique, les députés examinent aujourd'hui la proposition de loi contre les violences sur les enfants à l'école et dans le périscolaire. Le texte a été rédigé dans le sillage de l'enquête parlementaire ouverte après le scandale de Betaram. Objectif, stopper les maltraitances et les violences dans les établissements par des adultes qui sont censés les éduquer et les protéger. En mode de sécurité, Laurent Nunez a annoncé plus de 890 interpellations en hausse de plus de 45% par rapport à 2025. Des arrestations ce week-end en France. À l'occasion du sacre du PSG en Ligue des Champions. Le locataire de la place Beauvau a ajouté que 178 policiers et gendarmes ont été blessés. Dans le Gers, la mobilisation se poursuit pour retrouver Liana à Florence. La collégienne de 11 ans a été aperçue pour la dernière fois vendredi vers 15h devant son collège. Un homme qui déclara l'avoir déposé à la piscine de la commune est en garde à vue. À l'étranger, des frappes russes ont fait cette nuit un mort et 26 blessés en Ukraine selon les autorités locales. Moscou a intensifié ses attaques en journée depuis quelques mois. Les négociations pour mettre fin à la guerre sont au point mort. Enfin, on termine par du sport en tennis. C'est la dernière tricolore à Roland-Garros. La française Diane Parry est opposée cet après-midi à la polonaise Shabalinka. Objectif, une place pour les quarts de finale. Réponse pour Diane Parry à partir de 13h.
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34: De la pluie cet après-midi sur la Bretagne, des éclaircies sur la Manche et la Nouvelle-Aquitaine, le ciel est légèrement voilé sur la Seine-Maritime, le Grand Est, la Bourgogne-Franche-Comté, le Centre, l'Hérault et les Alpes-Maritimes, du soleil sur le Nord, l'Île-de-France, les Pays de la Loire, l'Occitanie, les Bouches-du-Rhône et la Corse. Pour les températures cet après-midi, il faut compter 18 du côté de Quimper, 24 à Charleville-Mézières, 26 à Paris et 32 à Montpellier. Voici Olivier Louvet jusqu'à 17h sur l'antenne de Nostalgie avec tous les tubes 4.
36: Merci Guillaume et à tout à l'heure pour d'autres infos. Bonjour, c'est lundi, je suis très heureux de vous retrouver avec de la bonne musique. Les Pointer Sisters, Alain Souchon et Billy Joel qui arrivent sur Nostalgie.

0: Nostalgie et Julien Clerc qui arrive dans la prochaine demi-heure de musique non-stop.
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0: Ah, beaucoup de joie ce week-end pour tous les supporters du PSG avec la deuxième Ligue des Champions remportée par le club. Alors ça discute beaucoup aujourd'hui à la machine à café, au boulot, et pour garder l'ambiance au top, bah, vous avez raison d'écouter Nostalgie dans l'open space, dans l'atelier, dans le laboratoire, dans votre véhicule, quoi que vous fassiez. Nostalgie est toujours là pour vous accompagner et ça, c'est bon.
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0: Et vous allez voir à quel point c'est bon avec Freddie Mercury, Pat Laris-Band et Jean-Jacques Goldman.
1: 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En direct, évidemment, 23h30 avec maintenant A View to a Kill de Duran Duran. La chanson a été écrite pour le film A View to a Kill, sorti en 85. 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

Nostalgie, on se sent bien aujourd'hui, hein. Vous ressentez ça, vous aussi, un air d'été, comme ça, avec de la bonne musique, que demander de plus? Pour poursuivre, j'ai choisi pour vous Dire Straits, ce sera juste après ce nouveau single d'Indochine, Les Nouveaux Soleils, sur Nostalgie.

0: À suivre sur Nostalgie Fake avec un titre dont j'ai écouté le 45 tours un nombre incalculable de fois. On écoute aussi Dire Straits et France Gall sur Nostalgie.
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0: Excellent après-midi avec Nostalgie et tous les tubes 80 Fake, France Gall et d'ailleurs Chouette, c'est maintenant avec Walk of Life sur Nostalgie 14h.

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C'est Nostalgie, c'est une demi-heure non-stop avec tous les tubes 80, avec Johnny qui arrive dans un instant, Dépêche Mode également, mais pour le moment, la Dame de Haute-Savoie avec Francis Cabrel sur Nostalgie.

0: En ce 1er juin, on entame ensemble le mois Madonna sur Nostalgie avec un de ses tubes très vite, mais avant, Niagara et George Michael qui arrivent sur Nostalgie.
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0: Nostalgie, il est 15h et j'ai pour vous tout de suite Niagara et George Michael avec Face sur Nostalgie. Bon après-midi.

0: Nostalgie, tous les tubes 80 continuent avec à suivre pour vous Daniel Balavoine.
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0: Selon une étude australienne, pour avoir une meilleure mémoire, il faut éteindre la télévision, faire des mots croisés et manger plus de poissons. Il faut aussi lire des romans historiques. Et pour entretenir la mémoire des années 80, ça je vous le dis, il n'y a rien de mieux que Nostalgie. Hein.
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0: Marc Lavoine, Philippe Bellet, Phil Collins, c'est Madonna. C'est aujourd'hui que commence le mois Madonna sur Nostalgie.
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Nostalgie, la musique de nos soirées ensoleillées avec Lorca et Ritmo de la Noche sur Nostalgie.

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0: sur Nostalgie dans un instant pour vous. Earth, Wind and Fire, on écoutera également ensemble Téléphone sur Nostalgie.
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0: sur Nostalgie. Dès maintenant, téléphone pour vous. Ce sera juste après Earth, Wind & Fire et Let Us Groove. 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

0: Nostalgie et partenaire particulier qui arrive tout de suite.
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0: La guerre des transats au bord des piscines, c'est bientôt fini peut-être. Hein, à Toulouse, il y a une start-up qui a créé un capteur à mettre sous chaque transat. Il suffit à l'établissement de mettre une durée sur et le capteur permet de déclencher une alarme pour que le détenteur du transat libère sa place. Moi, ce que j'aimerais savoir simplement, c'est si le transat se replie, si la personne n'a pas libéré son transat, ça pourrait être assez drôle, ça.
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0: Peter Gabriel à suivre sur Nostalgie France Galles et Tears for Fears qui arrive tout de suite. 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

Nostalgie, c'est une demi-heure non-stop. Tous les tubes 80 pour vous. Johnny Clegg avec un tube que j'adore à suivre. Je vous offre également Alain Chamfort, Michael Brown et tout de suite, c'est parti.

0: Sur Nostalgie, à suivre Bruno Gilbert avec vous, Jean-Jacques Goldman pour la musique et Kajagoogoo. Dans les minutes qui viennent, passez une belle fin d'après-midi.
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28: Sur Nostalgie, il est 17h. L'info Guillaume Parizeau. Bonjour Guillaume.
29: Bonjour Bruno, bonjour à tous. On commence par Roland Garros. C'est un pari perdu pour Diane Parry. La Française s'est inclinée il y a une demi-heure face à la Polonaise Maja Szczewalińska. Une défaite en 2-7 lors des huitièmes de finale. 6-3, 6-2. Il n'y a plus aucun tricolore. Porte d'Auteuil. Un mot d'économie. Le sommet Choose France 2026 va battre nettement le record d'investissement étranger depuis le château de Versailles. Emmanuel Macron a annoncé 93 milliards d'euros pour cette 9e édition. Cette somme va permettre la création de plus de 15 000 emplois. Ce montant réunit 71 projets, dont celui d'un data center. Dans les Hauts-de-Seine, André Santini, maire depuis 1980 d'Issy-les-Moulineaux, est mort à l'âge de 85 ans, annonce aujourd'hui d'un de ses adjoints. En mars, l'ex-secrétaire d'État avait remporté la mairie pour la 8e fois au terme d'une campagne de plusieurs mois menée depuis l'hôpital. Dans le Gers, sa mobilisation se poursuit pour retrouver Eliana à Florange. La collégienne de 11 ans a été aperçue pour la dernière fois vendredi vers 15h devant son collège. Placée en garde à vue, un homme qui déclare avoir déposé la jeune fille à la piscine est arrivé au tribunal en milieu d'après-midi. Il doit être présenté à un magistrat. Enfin, au Moyen-Orient, l'Iran a accusé aujourd'hui les États-Unis de continuer à violer le cessez-le-feu après des frappes nocturnes, des bombardements alors que les négociations pour mettre fin à la guerre patinent. Par ailleurs, Téhéran a affirmé ne pas discuter du nucléaire avec les États-Unis à ce stade.
28: La météo sur Nostalgie.
29: Demain, des averses du Pays Basque au nord, en passant par la Normandie, le Cher et l'Île-de-France. C'est gris sur l'Occitanie, des éclaircies sur la Bretagne, le Grand Est, la Bourgogne-Franche-Comté, l'Auvergne-Rhône-Alpes et les Alpes-Maritimes. De légers voiles nuageux sur la Provence et la Corse. Pour les températures demain matin, il faudra compter 13 à Aurillac, 14 à Brest, 16 à Dijon et 21 à Nice, mon cher Bruno.
28: 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On va faire l'appel pour les premiers en tout cas, hein, avec Jean-Jacques Goldman sur Nostalgie. 4 Jacques

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0: Nostalgie qui marque le tempo avec tous les tubes 80. 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Belle fin d'après-midi, 17h16. Coucou, c'est Bruno. Bruno Gilbert pour vous servir pendant trois très courtes heures. Après un week-end plutôt sympa. Je ne sais pas ce que vous avez fait, vous, ce week-end. Moi, j'animais une grosse fête communale samedi. Très grosse fête communale. Il faisait hyper chaud. Alors, je n'étais pas le moins bien placé. Hein. Avec un micro pour me balader, ça allait. Mais alors, je pense à ceux qui assuraient la restauration rapide. Tiens, pensée pour Michael. Les frites à José, tiens, par la même occasion, qui étaient avec nous. Je sais qu'ils écoutent Nostalgie. C'était d'une part l'occasion de les féliciter, parce que tout ce qui est restauration rapide, quand il fait super chaud dehors, c'est pas ce qu'il y a de plus facile à gérer. Et puis, on a passé de bons moments, là, tous ensemble. Tous les tubes 80 sont là sur Nostalgie, puis toute cette semaine et tout au long de ce mois, en attendant le nouvel album de Madonna, eh bien, on aura à 18h un rendez-vous. Ce sera le double tube Madonna sur Nostalgie.
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sur Nostalgie, tous les tubes 80. Et vous pouvez me laisser des petits mots, hein, bien évidemment, comme l'a fait Marie. Bonjour Bruno et à toute ton équipe. Je viens de finir de tondre, c'est vrai. Il fait moins chaud, belle émission, belle semaine. Moi, j'ai pas le droit de tondre. Quand je dis j'ai pas le droit de tondre, ma fille m'a dit non, dans le jardin, dans le terrain, tu fais un chemin à la rigueur, mais pour la biodiversité, elle me dit. Bon, c'est entendable, je veux bien. N'empêche que dès qu'elle aura le dos tourné, hein.

80 pour vous accompagner sous le soleil, avant le retour de la pluie. Je crois qu'il paraît demain, on en saura un peu plus avec la météo dans les prochaines minutes à 17h44. Toujours en direct avec vous sur Nostalgie. Rod Stewart, Baby Jane et Alain Bachung après.

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Puis alors, avant la sortie de son nouvel album, le 3 juillet, Nostalgie va célébrer Madonna pendant tout un mois complet, tout au long de ce mois de juin. Tous ses tubes, toute sa story, tous ses secrets, c'est tous les soirs ici sur Nostalgie à 18h, tous les soirs de la semaine. À 18h, ce sera le doublé Madonna avec deux tubes de Madonna à la suite, donc du lundi au vendredi jusqu'au 3 juillet, date de la sortie de son nouvel album. On va débuter dans les prochaines minutes avec...

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3: Sur Nostalgie, il est 18h. Toute l'actu, Guillaume Parizeau, bonsoir Guillaume.
4: Bonsoir Bruno, bonsoir à tous. Au Palais Bourbon, les députés examinent aujourd'hui la proposition de loi contre les violences sur les enfants à l'école et dans le périscolaire. Le texte a été rédigé dans le sillage de l'enquête parlementaire ouverte après le scandale de Pétaram. Objectif, stopper les maltraitances et les violences par des adultes qui sont censés les éduquer et les protéger. On prend la mer, Emmanuel Macron a annoncé l'arraisonnement dans l'océan Atlantique d'un pétrolier sous sanction européenne en provenance de Russie. Il est soupçonné d'arborer un faux pavillon. Cette opération a été jugée illégale par Moscou. C'est le quatrième pétrolier de la flotte fantôme utilisé par Moscou pour contourner les sanctions occidentales contre ses ventes de pétrole à être intercepté en mer par la France. Au Liban, Israël a ordonné aujourd'hui des frappes dans la banlieue sud de Beyrouth, fief du Hezbollah pro-iranien. À la demande de la France, le Conseil de sécurité de l'ONU doit se réunir en urgence. Emmanuel Macron a estimé que rien ne justifie l'escalade majeure en cours au sud Liban. L'UE a aussi appelé Israël à cesser son escalade militaire au Liban. Enfin, on termine par du sport en basket. C'est le premier match des demi-finales du championnat de France. Monaco est opposé ce soir à Nanterre. Coup d'envoi dès 20h.
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4: Des voiles nuageux demain matin sur la Provence et la Corse. Des éclaircies sur la Bretagne, le Grand Est, la Bourgogne-Franche-Comté, l'Auvergne-Rhône-Alpes et les Alpes-Maritimes. Des nuages sur l'Occitanie, de la pluie du Pays Basque au nord en passant par la Normandie, le Cher et l'Île-de-France. Pour les températures demain matin, 14 à Limoges, 15 à Rouen, 16 à Strasbourg et 17 du côté de Biarritz. Enfin, c'est le doublé Madonna et on commence ce mois spécial Madonna sur Nostalgie avec le titre Holiday, issu de son tout premier album Héloïse Buc.
14: Holiday fait partie de l'album sobrement intitulé Madonna qui sort en 83 et il s'agit de sa première chanson à entrer dans le top 20 du Billboard, le hit parade américain. Elle est accueillie comme simple, entraînante et pleine de bonne humeur et est saluée par la critique comme entêtante et bien produite. Madonna l'interprétera dans la quasi-totalité de ses tournées, souvent en ouverture ou en clôture de ses concerts. Holiday, aux paroles légères et festives, est le titre qui va lui apporter la célébrité qu'elle attendait tant. En 2005, durant une interview sur CBS News, Madonna déclare que Holiday est sa chanson préférée.
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1: Avec tous les tubes 80, mais maintenant c'est là, droit devant, c'est l'heure du blind test Nostalgie au 39-37. Vous m'appelez, vous êtes sélectionné, vous passez à l'antenne dans 20-25 minutes pour gagner des cadeaux connectés, comme c'est là. La coutume du blind test Nostalgie. 39-37, mon numéro de téléphone.
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0: 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En direct, évidemment, 23h30 avec maintenant A View to a Kill de Duran Duran. La chanson a été écrite pour le film A View to a Kill, sorti en 85. 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

nostalgie, tous les tubes 80, et on se détend avec la meilleure compagnie qu'il soit, celle des Dire Straits, Sultan of Swing, sur Nostalgie. On écoutera

sur Nostalgie, tous les tubes 80. On dit que lorsque l'on offre des tournesols, il faut toujours les offrir par deux. Pourquoi ? Lorsque le soleil brille, les tournesols se tournent vers la lumière et à la nuit tombée, ils se font face, trouvant la lumière l'un dans l'autre. C'est mignon, non ? Marc Lavoine sur Nostalgie.

0: Blind Test de Nostalgie. Est-ce que Céline est avec moi, pas loin de Lille?
1: Oui.
0: Bienvenue Céline, bonjour.
1: Bonjour Bruno.
0: Alors, quoi de neuf? Qu'est-ce que vous avez fait de beau aujourd'hui? Dites-moi.
1: Bah écoutez, boulot et puis petite course et voilà, de retour à la maison avec un beau temps chez nous.
0: Très bien, c'est quoi le boulot?
1: C'est professeur des écoles.
0: Bien, ah oui, c'est vrai que c'est pas encore les vacances.
1: Oui. Oh,
0: mais moi j'ai des grands, vous comprenez, alors ce qui fait que quand il y en a un qui est en fac, c'est pas pareil.
1: Non.
0: C'est complètement décalé. Céline, on va jouer pour. C'est l'enceinte collecteur Nostalgie.
1: Oui.
0: Vous êtes prête?
1: Eh ben oui, prête.
0: J'ai donc choisi un groupe international. D'accord, Céline?
1: Oui.
0: Mondialement connu. Ne passez pas à côté, écoutez bien, je lance l'intro.

0: Céline.
1: Alors, je pense pas me tromper en disant les Rolling Stones.
0: Mais vous pensez fort bien.
1: Ah, super.
0: Hey! Petite introduction musicale, c'était Start Me Up. Bravo, Céline! Toutes nos félicitations.
1: Merci beaucoup.
0: Voilà une semaine qui démarre plutôt bien. On vous envoie rapidement l'enceinte collecteur nostalgie. Vous quittez pas, je vous repasse à Pauline.
1: D'accord.
0: Elle va prendre toute votre adresse pour vous envoyer ça très très vite en ce premier jour du mois de juin, premier soir du mois de juin parce qu'il est 18h54. De gros bisous, Céline.
1: Oui, merci, gros bisous. Et puis merci, Nostalgie. À bientôt.
0: À très bientôt. Merci de nous écouter du côté de Lille et toutes ces jolies régions. Dans un instant, les 12 pépites 80. Le blind test
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0: 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Bonsoir Guillaume. Dès que vous êtes raccordé, vous me dites.
35: Eh ben écoutez, c'est bon.
0: Vous êtes raccordé.
35: Je suis raccordé, c'est incroyable. Merci Léon Zitrone.
0: Absolument,
35: qui est en face de moi, c'est incroyable. Bonsoir Bruno, bonsoir à tous. En économie, la société Duralex a été placée en redressement judiciaire avec une période d'observation de 6 mois en raison de tensions de trésorerie. Annonce ce soir de l'entreprise qui a été reprise en 2024 par ses salariés en coopérative fondée en 1945. Duralex est connu pour ses verres réputés incassables. Toujours dans ce domaine, le sommet Choose France 2026 va battre nettement le record d'investissement étranger. Depuis le château de Versailles, Emmanuel Macron a annoncé 93 milliards d'euros pour cette 9e édition. Cette somme va permettre la création de plus de 15 000 emplois. Ce montant réunit 71 projets, dont celui d'un data center. À l'étranger, des frappes russes ont fait aujourd'hui un mort et 26 blessés en Ukraine sur les autorités locales. Moscou a intensifié ses attaques en journée depuis quelques mois. Les négociations pour mettre fin à la guerre sont toujours au point mort. Enfin, pour terminer, près de 2000 personnes portant le nom de Sullivan ou O'Sullivan se sont rassemblées samedi dans le comté de York en Irlande. Objectif, battre le record du monde du nombre de gens portant le même nom réunis en un seul endroit. Le record a été certifié par le Guinness Book. Le clan Sullivan a détrôné les Gallagher, un autre nom de famille irlandais courant qui avait rassemblé près de 1500 homonymes en 2007.
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35: Demain matin, la pluie est présente du Pays Basque au nord en passant par la Normandie, le Cher et l'Île-de-France. C'est gris sur l'Occitanie, des éclaircies sur la Bretagne, le Grand Est, la Bourgogne-Franche-Comté, l'Auvergne-Rhône-Alpes et les Alpes-Maritimes. De légers voiles nuageux sur la Provence et la Corse pour les températures. Il faut compter demain matin 14 à Quimper, 17 à Paris, 18 à Lyon et 21 à Marseille.
0: C'est vous qui prenez les commandes dans la programmation de Nostalgie. Je ne fais plus rien. Ce sont les 12 pépites 80 de 19h. Daniel nous a demandé Bob Marley. Ce sera la première pépite avec Buffalo Soldier. Et puis on écoutera Gaël qui nous a laissé un message pour la deuxième pépite sur Nostalgie.
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2: Salut Nostalgie, moi c'est Gaël, je suis breton et ma pépite 80 c'est Je dois m'en aller de Niagara. C'est un son qui m'a toujours fait danser, ça me rappelle toute mon enfance. Et maintenant on l'écoute sur Nostalgie.
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sur Nostalgie, tous les tubes 80, il y aurait eu deux Tiffany, parce que j'envoie le titre sur deux canaux différents, voilà, depuis la console. Voilà pourquoi, je vous explique tout, 19h10, vous écoutez Nostalgie, troisième pépite. Merci à Myriam qui nous écoute à Lens de nous demander Tiffany, et puis ce sera la quatrième pépite après avec Michel Berger sur Nostalgie.

0: Merci d'être là comme tous les soirs, c'est Nostalgie, les 12 pépites 80 de 19h.
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0: Cinquième pépite en vue, c'est Marc qui va l'annoncer. Pour faire comme Marc, vous faites juste un truc très simple, vous nous appelez au 0660 495 864, 0660 495 864, vous laissez un petit message, on vous rappelle, bien sûr, on vous enregistre et vous passez à l'antenne pour lancer vos pépites sur Nostalgie. Cinquième pépite en vue, Jeanne Masse sur Nostalgie.
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0: Bonjour, c'est Marc de Charleville-Mézières. Alors moi, parler des années 80, je vais dire une artiste et un titre, Jeanne Masse, toute première fois.
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sur Nostalgie, les 12 pépites, 80 de 19h, des souvenirs aussi précieux qu'efficaces. Et c'est vous qui faites la programmation tous les soirs via l'appli Nostalgie et puis nostalgie.fr. Guillaume dans les Hauts-de-Seine nous a demandé Jean-Jacques Goldman. Ce sera la 7e pépite avec Encore un matin sur Nostalgie.

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0: 9e pépite.

vous qui établissez la programmation musicale comme tous les soirs entre 19h et 20h dans le cadre des 12 pépites 80 de 19h. Boris du côté de Valence, en tout cas, merci de nous écouter dans ce joli coin, mon cher Boris, vous vouliez Sydney Youngblood de If Only I Could. Ça vous va? Oui, ça devrait aller, ça devrait faire plaisir à beaucoup de monde. Ce sera la 10e pépite avant d'écouter Corinne Charby en 11e position. C'est sur Nostalgie.

0: sur Nostalgie, le ton est donné avec les 12 pépites 80 de 19h et pour tout ce qui va suivre en compagnie de Julien Louéki ce soir. Bonsoir mon Julien.
1: J'ai perdu mon titre de docteur, non. C'est fini.
0: Alors le docteur Louéki est avec vous jusqu'à minuit évidemment. Pas de libre antenne pour confier vos soucis, mais peut-être un jour.
1: Il y aura déjà le générique tout à l'heure. Générique 80 à 21h31, j'ai un indice. Si tu veux essayer de trouver quel est le générique de ce soir, si je te dis pull en mohair.
0: Pull en mohair.
1: Pull en mohair. De beaux yeux bleus.
0: Pull en mohair.
1: DSK. Ah là, tu devrais trouver.
0: C'est 7 sur 7.
1: Voilà. Sinclair, on en parlera tout à l'heure.
0: Absolument. Donc, le docteur Louéki est avec vous. Il va prendre soin de vous. Je vous retrouve demain, évidemment. Plein de bisous. Demain, 17h sur Nostalgie.
1: Salut, Bruno.
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21: Salut, c'est Julien, c'est notre petit rendez-vous secret du mois de juin. Tous les lundis soirs, on fait le plein de tubes 80 pour affronter la semaine. Nostalgie Génération 80 avec Sting à la Bachung, Kim Wilde dans la première heure. Mais vous le savez, la première manip de la soirée, c'est d'ouvrir le couvercle de la platine Nostalgie pour y glisser le vinyle de 20h.
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21: C'est écrit sur l'étiquette, sur la pochette, 72 francs. Voilà le prix de ce 33 tours vendu par la Fnac en 1987. Première année où The Blues Brothers apparaissent parmi les plus gros vendeurs de disques au Royaume-Uni. Le film, lui, vous le savez, date de 1980. Sur cette pochette, le duo culte, John Belushi et Dan Aykroyd, alias Jake et Elwood Blues, dans leur costume noir avec chapeau et lunettes assorties. Ils ont l'air de se produire sur le châssis d'une voiture de police renversée, sans doute après cette fameuse scène qui dure près de 10 minutes. La plus grosse course-poursuite du cinéma. James Brown, Ray Charles, Aretha Franklin comptent parmi les invités de ce classique réalisé par John Landis, qui filmera un peu plus tard les vidéoclips de Thriller et Black or White pour Michael Jackson.

0: Allez, belle soirée avec Nostalgie.
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0: Il fait encore chaud en ce lundi 1er juin. Une petite minute de lumière en plus en ce 152e jour de l'année. Le soleil se couche à 21h45 ce soir, avec toujours cette pleine lune bleue à la clé. Bonne fête à Justin et Ronan. Bon anniversaire à Morgan Freeman, à Claire Nadeau, Mamie Suze dans la famille Tuche. Ronnie Wood, le guitariste des Stones, on l'a écouté dans les 12 pépites 82 19h. Dino, de Shirley et Dino. Karen Mulder et puis le comédien Pierre de Ladonchamp. Faites tous leur anniversaire aujourd'hui. Journée mondiale des parents et du lait. Bon, il est un petit peu tôt pour se servir un lait chaud vanillé. En revanche, je vous prépare une demi-heure de musique non-stop.
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0: Nostalgie génération 80. Thierry Pastor, Jermaine Jackson, Piazzadora, une pépite de Bachou aussi sur Nostalgie.
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Nostalgie, Génération 80 toute la semaine, 20h, 23h, avec plusieurs marqueurs, comme le Maxi Nostalgie de 22h ou le générique 80 vers 21h30. Alors on va prendre un peu d'avance avec un tube de The Cure qui a illustré l'émission culte Les Enfants du Rock dans sa dernière phase en 86-88, entouré par une pépite de Raft. Et voici France Gall sur Nostalgie.

Dans cette demi-heure de musique non-stop, tous les tubes 80, c'est Nostalgie, génération 80, avec celle qui était à ce même micro la nuit dernière, Kim Wilde, l'animatrice sur Nostalgie, chaque dimanche à minuit, avec son Kim Wilde Hailey Show. Kim, entouré par une pépite que j'adore, de Rose Laurence et Renaud sur Nostalgie.

0: Salut la France et salut aux passionnés du groupe Facebook Nostalgie Family comme Ludovina. Vous avez fêté ce week-end les 50 ans de mariage de votre sœur. La piste de danse était pleine à craquer avec toutes les générations. Ce fut le feu avec tous les tubes des années 80. Bon, parfait pour accompagner les pas de Carbo Maison de Jean-Baptiste. De la bonne musique, surtout ne quittez pas. On repart dans les années 80 dans deux minutes. Nostalgie, génération 80. Avec Samantha Fox, élégance et une pépite des Norvégiens de Aha sur Nostalgie.
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10: Nostalgie Génération 80 toute la semaine, 20h-23h, l'émission des amoureux des 80s avec tous les tubes de la décennie. Été 82 par exemple, Élégance, Envahit les ondes et les pistes de danse avec Vacances, J'oublie tout, arrangé par un certain François Fellman, alors inconnu. On va écouter ce classique. Après Alain Chamfort et Samantha Fox à 21h, bienvenue, belle soirée.
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0: Allez, une belle soirée avec Nostalgie Génération 80. On va bientôt repartir pour une heure de musique sans interruption, c'est énorme. Le générique 80 vers 21h30, le maxi Nostalgie de 22h, choisi par l'un ou l'une d'entre vous via le groupe Facebook Nostalgie Family. Et puis demain matin, votre réveil avec Philippe et Sandy. 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Nostalgie Génération 80, c'est reparti pour un tour avec Laurent Voulzy, le groupe AHA, une véritable pépite qui nous vient du Lot-et-Garonne, les Ablettes, mais pas en chocolat sur Nostalgie.
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0: Très vite dans Nostalgie, Génération 80, Desireless, Errol Dunkley ou encore Survivor. Et puis ce soir, j'ai ressorti mon album des génériques TF1 pour vous proposer Big Green Espace, une composition entièrement synthétique de Gérard Jessina et Jean-Claude Pierrick, qui était destinée aux émissions du service des sports à la base. Mais c'est le magazine 7 sur 7 qui va adopter ce générique pendant 15 ans. Alors on se souvient du coup de gueule de Daniel Balavoine à propos des anciens combattants, de Serge Gainsbourg brûlant à Pascal en direct pour illustrer son taux d'imposition de 74%. Mais tout ça, c'était avant l'arrivée d'Anne Sinclair, qui fait son apparition en 1984 avec ses fameux pulls en mohair et une belle brochette d'invités.
3: Bonsoir, à 7 sur 7, vous avez l'habitude de voir des politiques, des hommes de science, de littérature ou d'entreprise, mais aussi des artistes, chanteurs, cinéastes ou comédiens. C'est le cas ce soir, puisque j'ai invité une femme qui vend des dizaines de millions de disques, qui déplace des foules immenses sur son passage et qui est populaire dans le monde entier. Cette femme est au sens propre du terme extraordinaire, hors de l'ordinaire. Et tous ceux qui regardent ce soir ont envie de la mieux connaître. Qu'est-ce qui l'enthousiasme? Qu'est-ce qui l'indigne? Ou qu'est-ce qui l'émeut? Que recherche-t-elle dans la provocation? Est-elle une star hors du temps ou une femme intéressée par les autres et par le monde qui l'entoure? En un mot, je dirais... Who's that girl? Madonna, bonsoir.
4: Bonsoir.
0: Et alors commence le mois Madonna sur Nostalgie. Je vous en parle avant minuit. Voici le générique de 7 sur 7.

Une heure de musique sans interruption, c'est Nostalgie, Génération 80 avec l'une des plus belles intros de la décennie. C'est en tout cas mon avis, signé Swing Out Sister, un groupe britannique, un trio de Sophisty Pop. Breakout sera notre dernier tube de l'heure, après les pépites de téléphone. Gilles Kaplan et voici Survivor sur Nostalgie.

0: 22h, bienvenue sur Nostalgie. Salut Nicolas dans le Mélois. Alors comme ça on profite de la salle de sport en nocturne. On a bien raison, c'est un petit peu moins moite et ça sent moins la transpi aussi. Nostalgie, génération 80 pour tous les amoureux des 80s, tous les soirs de la semaine 20h-23h avec Gamine, j'adore, voilà les anges, goût de luxe, François Feldman et puis le choix de Jean-Michel qui revient d'un week-end ensoleillé entre Deauville et Trouville avec Corinne. Vamos à la Playa Rigaïra en version maxi sur Nostalgie.
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0: Il se ferme à cette heure-ci.
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0: Ah bah non, pas maintenant, 22h17, on est bien sur Nostalgie. On respire un petit peu mieux aussi en ce début de semaine. Gare tout de même aux moustiques qui se font plaisir en ce moment. Alors le problème, c'est quand on a un chat, genre Sox par exemple, chat roux de 6 ou 7 kilos, qu'on doit lui laisser au moins une fenêtre ouverte pour qu'il revienne quand ça lui chante, et que les moustiques rentrent dans l'appartement, comme celui-ci par exemple. Alors chacun a sa petite astuce, hein, la moustiquaire pour Marine du côté de Tours, les bougies à la citronnelle pour Salomé au Cap d'Agde. Non, moi je mets carrément un taser à moustiques à proximité de la fenêtre, vous savez, une lampe avec ampoule bleue pour passer une nuit paisible. Bon, on repart pour une heure de musique non-stop, Nostalgie Génération 80 avec le Mosquito de Vanessa Paradis, entouré par de Bastien Lenas et Jean-Jacques Goldman sur Nostalgie.
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papa français. Il a passé pas mal d'été dans la maison familiale de Chambon sur Lignon, Haute-Loire. Timothée Chalamet porte fièrement le maillot vert de l'AS Saint-Étienne, même si le tennis de table était à l'honneur de son dernier film Marty Supreme, dont il était également le producteur. Le générique de début, c'est Forever Young, Alphaville sur Nostalgie après 100.

Nostalgie Génération 80, c'est de la folie. Hein, avec une heure de musique sans interruption, Tina Turner très vite, Frankie Goes to Hollywood, ma pépite préférée de Janet Jackson juste avant 23h. Et puis voici Cherry, la loi de Murphy. Dit aussi la loi de l'emmerdement maximum. C'est un principe qui régit notre quotidien hein, quand on change de fil en voiture en pensant que ça va aller plus vite, alors que ça bouge quelques secondes plus tard et on se fait dépasser par notre ancienne file. Même chose aux caisses de supermarché. Voici donc Murphy's Law, Cherry, dans Nostalgie Génération 80.

0: Michael, ne saurait tarder, mais là c'était mon tube préféré de Janet sur Nostalgie, produit par Jam & Lewis. Tiens, faudra que je leur consacre un petit chapitre un de ces soirs dans Nostalgie Story 80. Alors comme ça, Loïc, vous n'êtes même pas fatigué, vous avez la chance de bosser de chez vous, faut dire. Quand vous voulez, en télétravail, c'est bien pratique. Alors servez-vous un petit café avec un nuage de lait pour cette journée mondiale du lait. Et c'est parti pour l'émission des spécialistes Nostalgie Story 80 avec celle qui a parodié son propre clip dans le Grand Canyon avec le magicien David Copperfield, Bonnie Tyler.
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0: Vincent Price is the Thriller sur Nostalgie.
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0: Allez, un peu d'Italo Disco ce soir dans Nostalgie Story 80 avec Gianni Corigliani. On ne peut pas faire plus italien, alors on est d'accord. Pourtant, ce jeune homme préfère se faire appeler Ken Laszlo. Enfant musicien, il débute réellement sa carrière en 1980. Quelle belle année! En chantant en discothèque, en club et même dans les bowling. Après un premier succès qui a bien marché en France. 1985, c'est l'année du tube Tonight, avec son clip tourné au musée Grévin et au château de Versailles. Voici donc Ken Laszlo sur Nostalgie.

0: La voix de Marcolis sur Nostalgie. Tout est bon dans Nostalgie, Story 80, y compris cette pépite de Talk Talk que j'ai en vinyle bleu à la maison. En juin, ce sera bien, vous le savez, surtout pour André Michaud, qui se fait des week-ends de 3 jours. Du coup, Guillaume Aubert le remplace le lundi matin et moi je remplace Guillaume le lundi soir. Demain, vous jouerez donc avec André, 11h15, puis Bruno Gilbert à 18h15 pour gagner votre cadeau dans le Blind Test Nostalgie. Enceinte collecteur Nostalgie, platine vinyle, enceinte JBL, appareil photo Polaroid, radio DAB+, bref, de quoi faire votre bonheur, tout comme la playlist Nostalgie. Et après la dernière pause de la journée, ce sera Non-Stop Music avec Level 42, Stéphane Escher, Wham, les années 80 à fond toute la journée, sauf dans la nuit du mercredi au jeudi sur Nostalgie. Écoutez.
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0: George et Andrew, eux aussi, ils sont sur Nostalgie.
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0: Et comme vous, finalement, tous les soirs, dans Nostalgie Story 80, voilà un moment que Valérie va apprécier plus que les autres. Oui, Valérie, la fan numéro 1 de Dépêche Mode, qui aligne toutes ses vacances sur les concerts de Dépêche Mode en France et en Europe aussi. Pour avoir des sous aussi, hein, pour prendre le train, l'avion. Faute de voir les vrais en ce moment, bah, vous avez la tournée Dépêche Mode Experience, qui reprend fin octobre avec Rod Mac, sosie vocale et scénique de Dave Gahan. Pendant l'été 1986, Dépêche Mode dévoile A Question of Time. Cette version, troisième et dernier extrait de l'album Black Celebration, qui aura droit à un lifting sur la compilation de singles 86-98. C'est cette version survitaminée qu'on écoute sur Nostalgie. Écoutez le changement de tempo

0: Quel bonheur ce tube, et à vous de choisir comment vous préférez écouter Nostalgie en ce lundi soir. Tout habillé ou entièrement nu ?
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0: Tous les tubes 80 non-stop sur Nostalgie. Une nuit de musique sans interruption et la dernière ligne droite de Nostalgie Story 80. D'ailleurs, le saviez-vous, avant la sortie de son nouvel album le 3 juillet, Nostalgie célèbre Madonna pendant un mois complet. Ça y est, le mois Madonna vient de commencer avec tous ses tubes, toute sa story, tous ses secrets, tous les soirs de la semaine à 18h, racontés par Héloïse Buc de la rédaction Nostalgie. Mais dans Nostalgie Story 80, ce soir, focus sur la Isla Bonita, un instrumental proposé à Michael Jackson à la base, qui a préféré décliner cette offre, et grand bien a fait à Madonna, qui décroche un numéro 1 dans de nombreux pays, dont la France, en juillet 1987. Oui, 1987, le fameux été de son concert au Parc de Sceaux avec La Petite Culotte et Jacques Chirac.

0: l'été sur Nostalgie. Encore de belles histoires demain. Nostalgie Story 80 à 23h et Nostalgie Génération 80 avec tous les rendez-vous. Et Guillaume Aubert, bien sûr, de retour sur Nostalgie. Un petit coucou à tous les fans du groupe Facebook Nostalgie Family, dont Christine qui est en légère insomnie ce soir à cause de la chaleur qui persiste dans votre maison. Ah, c'est pas facile de faire descendre le mercure. Je crois que ça va descendre tout seul dans les prochaines heures. Je vois pas mal de pluie un petit peu partout en France et puis on va passer en dessous des normales de saison. Vous savez quoi ? On va finir par se plaindre qu'il fait trop froid. Ça changera du week-end dernier. En tout cas, belle nuit à tous.
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0: 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Puis Nostalgie, Disco Funk maintenant. Evelyn Champagne King. Billy Ocean et If I Can Have You, le tube des Bee Gees dans sa version Saturday Night Fever par Yvonne Elliman.
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